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1: Bonjour à tous, il faut commencer à donner une perspective. Déclaration dans la soirée ce jeudi de Sébastien Lecornu. Le chef du gouvernement, accompagné de ses ministres, a dévoilé de nouvelles aides pour les Français face au prix du carburant. Aide grand rouleur doublée, elle passe à 100 euros. Les indemnités kilométriques pour les aides à domicile seront revalorisées. Et les aides pour les pêcheurs et les agriculteurs seront prolongées jusqu'en août. Coût total 1 milliard 200 millions d'euros, dont 710 millions d'euros pour ces nouvelles aides. Dans un contexte tendu pour les finances publiques, il faudra trouver des économies à faire, selon Roland Lescure, ministre de l'économie, invité du 20h de France 2.
2: Donc on sera à 1,2 milliard et on va redéployer. Évidemment, alors on va pas le faire la petite semaine, on va monter ce qu'on appelle un comité d'alerte sur les finances publiques au mois de juin. On aura l'occasion du coup de nous assurer, est-ce que nos prévisions de croissance sont encore justes ou pas, nos prévisions de recettes, nos prévisions de dépenses. On va actualiser la facture. On avait dit que c'était 6 milliards, et on va redéployer. Ça veut dire faire des économies ailleurs. La philosophie qu'on a eue, elle est très simple, c'est quand un ministère fait des aides, il doit trouver l'argent ailleurs dans son budget. On sait bien aujourd'hui que des économies, il va falloir en faire, parce que les aides d'aujourd'hui, si on les finance pas aujourd'hui, ce sera des impôts demain.
1: Le gouvernement qui annonce aussi rehausser le plafond de la prime carburant qui passe de 300 à 600 euros. L'actualité, c'est aussi cette arrestation au Portugal. La mère de famille accusée d'avoir abandonné ses deux enfants français sur le bord d'une route a été interpellée avec le beau-père dans le centre du pays. Ils étaient activement recherchés après la découverte de deux enfants de 4 et 5 ans tout seuls à 100 km au sud-ouest de Lisbonne. Une plainte déposée par la famille Bourbon des deux Siciles. Elle vise un média belge pour diffamation publique après un article pouvant atteindre indirectement Jordan Bardella, le compagnon de Maria Carolina. Les avocats de la famille dénoncent une atteinte à l'honneur et à la réputation. Et puis la France commémore les 25 ans de la loi Taubira. Une cérémonie était organisée à l'Élysée. En mai 2001, le pays est devenu le premier au monde à reconnaître la traite négrière comme crime contre l'humanité grâce à la députée Christiane Taubira. Merci d'être à notre écoute.
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1: Bonjour à tous. Les aides mois par mois, c'est fini. Le gouvernement donne plus de visibilité et prolonge les aides carburant jusqu'en août. Les nouvelles mesures ont été dévoilées ce jeudi soir. On peut noter que le dispositif d'aide forfaitaire est reconduit pour 3 mois supplémentaires. Les aides pour les pêcheurs, les agriculteurs et le secteur du BTP aussi reconduites jusqu'en août. Les taxis obtiennent un bonus écologique spécial de 5 500 € pour l'achat d'une voiture électrique dès le 1er octobre. C'est une crise mondiale, a assuré le Premier ministre Sébastien Lecornu. D'ailleurs, le marché du pétrole en zone rouge prochainement, l'Agence internationale de l'énergie alerte sur une possible pénurie de l'offre en juillet ou en août si le conflit ne se résout pas au Moyen-Orient. L'AIE évoque notamment le pic d'activité dans les déplacements l'été avec les départs en vacances. Le détroit d'Ormuz reste un point de passage essentiel pour le commerce de pétrole mondial, 1/5 du pétrole brut y transite. Airbus et Air France se pourvoient en cassation. Les deux groupes contestent la décision de la Cour d'appel de Paris qui les a condamnés pour homicide involontaire après le crash du vol Rio-Paris en 2009, 228 morts. En première instance, Airbus et Air France avaient été relaxés. Elle est soupçonnée d'avoir abandonné ses deux enfants au Portugal. La mère de famille en fuite a été arrêtée en fin de journée, selon la police portugaise. Un homme a aussi été interpellé. Deux enfants français de 4 et 5 ans avaient été retrouvés seuls sur une route au Portugal. Faut-il être ému par une œuvre littéraire ou artistique pour l'apprécier pleinement? Voilà le sujet d'Humanité, Littérature et Philosophie pour les élèves de terminale qui passent le bac en Amérique du Nord. Là-bas, les épreuves ont déjà commencé. 35 000 élèves ont choisi cette spécialité pour le bac. Dans l'Hexagone, les premières épreuves auront lieu le 15 juin. Et puis en foot, la finale de la Ligue des Champions, c'est samedi prochain. Et Ousmane Dembélé se veut rassurant après sa blessure. Ça va le faire, je n'ai pas de doute, a lancé le joueur du PSG. Le Paris Saint-Germain qui sera face à Arsenal, ce sera le 30 mai. Voilà pour l'actu, merci d'être à notre écoute.
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1: Bonjour à tous. 710 millions d'euros. Voilà le montant des nouvelles aides annoncées par le gouvernement face au prix des carburants. Les aides restent ciblées pour les gros rouleurs et les professionnels, mais elles sont inscrites dans un temps long. Les aides pour les agriculteurs et les pêcheurs sont reconduites jusqu'en août, entre autres. Les taxis obtiennent un bonus écologique spécial de 5500 euros pour l'achat d'une voiture électrique dès le 1er octobre. C'est une crise mondiale, a assuré le Premier ministre Sébastien Lecornu. Je demande au gouvernement de faire sienne la proposition de loi visant à abroger le code noir. Déclaration signée Emmanuel Macron pendant la cérémonie de commémoration de la loi Taubira à l'Élysée ce jeudi soir. Le texte sera débattu à l'Assemblée le 28 mai prochain. En mai 2001, la France est devenue le premier pays au monde à reconnaître la traite négrière comme crime contre l'humanité grâce à la députée Christiane Taubira. La suppression des ZFE censurée par le Conseil constitutionnel. Les sages ont estimé que cette suppression des zones à faible émission n'avait pas de lien avec le texte de loi de simplification. La mesure votée à l'Assemblée est un cavalier législatif, selon le Conseil. 24 autres articles de la loi ont été abrogés. Donald Trump annonce l'envoi de 5000 militaires américains en Pologne. Plus tôt, le président des États-Unis assurait s'emparer de l'uranium enrichi de l'Iran. On n'en a pas besoin, on n'en veut pas, on le détruira probablement, assure Donald Trump, alors que les pourparlers pour une fin du conflit se poursuivent. Un coup de pression à deux balles. Réaction d'Alain Chabat à l'annonce de Canal+ de boycotter les acteurs qui ont signé une tribune contre Vincent Bolloré. Interrogé sur le sujet, l'acteur assure qu'il y avait plein de manières de réagir à ce truc-là. Ce groupe produit des films qui ne se ressemblent pas parce qu'il y a une vraie diversité dedans, précise Alain Chabat. Près de 600 professionnels du cinéma ont signé la tribune. Et puis en foot, la tension monte d'un cran alors que la finale de la Coupe de France se joue ce vendredi soir au Stade de France. Qui du RC Lens ou de l'OGC Nice va l'emporter cette année. Match à suivre à 21h. Voilà pour l'actu. Merci d'être à notre écoute.
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1: Bonjour, nous sommes le vendredi 22 mai. Bélier, une association avec des gens peu recommandables vous fait fuir. Vos réticences seront bien perçues par une personne qui aime bien s'occuper de vous. Taureau, vos chances subissent une certaine érosion provenant des circonstances actuelles difficiles. Ne vous laissez pas aller au découragement. Gémeaux, votre hésitation à prendre une décision immédiate vous rend un grand service, car ce n'était pas gagné d'avance. Cancer, ne refusez pas la chance d'une prochaine invitation, que ce soit pour une soirée, un dîner ou une promenade entre amis. Lion, vous allez pouvoir enfin montrer ce que vous avez appris. Ne vous pressez pas pour prendre certaines décisions importantes. Vierge, essayez d'organiser mieux la façon de gérer votre argent afin d'acquérir la tranquillité d'esprit qui vous manque dans ce domaine en ce moment. Balance, plutôt que de vous engager dans une voie incertaine, prenez le temps de réfléchir. La nuit porte conseil. Différer une telle décision semble indispensable. Scorpion, abstenez-vous de faire des commentaires désobligeants si vous ne parvenez pas tout de suite à vos fins. Sagittaire, c'est une journée idéale pour mettre fin à un malentendu sentimental ou affectif. Vous saurez faire la part des choses en toute bonne conscience. Capricorne, votre tact et votre bon sens vous aident à vous sortir d'une délicate situation. Votre chance vous est utile pour éviter un embarras compromettant. Verseau, des changements notoires dans votre attitude sont nécessaires si vous ne voulez pas vous laisser surprendre et dépasser. Poisson, il serait dommage de ne pas pouvoir profiter d'opportunités aussi intéressantes. Une énergie nouvelle vous animera. Bonne journée et rendez-vous demain à la même heure pour votre horoscope.
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0: Elle danse, Marie, elle danse. C'était François Valéry, bien sûr. Allez, on va danser. 6-9, c'est parti, c'est Sylvie au micro et je vous souhaite une très très belle journée. Bonjour à tous.
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0: Allez, on fait le point sur l'actu. Clémence Lebary, bonjour.
2: Bonjour à tous. Il faut commencer à donner une perspective. La déclaration hier de Sébastien Lecornu, le chef du gouvernement accompagné de ses ministres, a dévoilé de nouvelles aides pour les Français face au prix du carburant. Aide grand rouleur doublée, elle passe à 100 euros. Les indemnités kilométriques pour les aides à domicile seront revalorisées. Les aides pour les pêcheurs et les agriculteurs sont prolongées jusqu'en août. Coût total du dispositif, 1 milliard 200 millions d'euros, dont 710 millions d'euros supplémentaires. Enfin, le gouvernement a demandé aux entreprises qui le souhaitent de verser une prime carburante défiscalisée pour soutenir leurs salariés. Le retour des aides-feux. Le Conseil constitutionnel a retoqué hier la suppression des zones à faible émission dans le cadre de la loi de simplification économique. Les sages ont estimé que cette mesure n'avait pas assez de lien avec le texte initial. Autre mesure supprimée, la remise en cause du principe de zéro artificialisation nette. Les deux enfants français retrouvés sur le bord d'une route au Portugal, leur mère et un homme âgé de 55 ans ont été interpellés hier. Ils ont été retrouvés à Fatima, dans le centre du pays. Ces deux jeunes mineurs de 4 et 5 ans ont été pris en charge par les autorités locales et vont être récupérés par les services diplomatiques français. La fronde contre Vincent Bolloré prend de l'ampleur dans le monde du cinéma. Selon le collectif Zappé Bolloré, plus de 3400 professionnels du secteur ont désormais signé la tribune et qui dénonce l'emprise de l'extrême droite sur le cinéma via Canal+. Parmi les nouveaux signataires, Javier Bardem ou encore Marc Ruffalo. SpaceX reporte le lancement de la dernière version de sa fusée géante Starship en cause des problèmes de dernière minute, semble-t-il. Ce vol test est très attendu avant l'entrée en bourse de l'entreprise aérospatiale d'Elon Musk. La société a déclaré qu'elle tenterait à nouveau de faire décoller sa fusée aujourd'hui. Et puis, coup de chaud, les températures grimpent en France depuis hier et pour plusieurs jours en cause un dôme de chaleur qui s'est installé dans le pays. Il s'agit d'une remontée d'air chaud en provenance du Maghreb. L'ensemble du territoire est impacté. Excellent début de journée à tous.
0: Merci Clémence. Effectivement, ce dôme de chaleur là, on nous annonce un week-end très très chaud, beau, enfin bref, tout va bien. 26, 28, voire 30 degrés ce week-end. On en reparle tout à l'heure. Bonjour tout le monde.
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0: C'était Clash, bien sûr. Ah ben, on se souvient tous hein, de ce succès qui a fait le tour du monde. Bon, et vous, vous avez prévu de faire le tour du monde aussi, ouais, des projets comme ça. C'est bien d'en avoir dès le matin, là, au soudouis. On projette plein de choses. Allez, bonjour, j'espère que vous allez bien. Alors moi, j'ai projeté une chose, c'est de vous accompagner, comme d'habitude, jusqu'à 9h. Voilà, le 6-9, Sylvie au micro. Et je suis très heureuse, comme chaque jour, d'être à vos côtés pour démarrer la journée. Alors, il y en a qui bossent, il y en a qui sont encore au lit, il y en a qui sont au café. Enfin bref, le matin, ça bouge, hein, et sur la route aussi, d'ailleurs. Bon, enfin, à vous tous, que ce vendredi vous soit bénéfique. C'est ce que je vous souhaite. En tout cas, il va nous faire du bien côté météo. On va encore gagner quelques degrés. Et surtout, c'est qu'il va faire très très beau. Voilà, un ciel bien dégagé, du soleil et des températures qui vont vite grimper en journée. Alors ce matin, on a une petite fourchette entre 10 et 12 degrés. Mais cet après-midi, 26 à 28 degrés. Ah, on va passer carrément à l'été. Ouais, ouais, c'est vrai. Et pour le week-end, alors là, dites donc, c'est pareil, c'est du beau temps. Mais surtout, c'est que ça va chauffer. 31 degrés de moyenne samedi, 32 dimanche. C'est ce que prévoient les spécialistes. Alors, on va avoir un sacré coup de chaud pour le coup, hein. Il va falloir qu'on s'y habitue aussi dans ce sens-là. Bon, enfin voilà, ça c'est la bonne nouvelle pour celles et ceux qui aiment la chaleur. Et puis, l'autre nouvelle, ce sera l'info insolite, hein, bien sûr, dans quelques minutes. Ah, on partira en Dordogne. Vous avez sûrement entendu parler de cette info, peut-être ou pas. En tout cas, on va y revenir sur ce fameux renard. Alors ça, c'est étonnant. Un renard qui a volé des boules de pétanque. Ouais. C'est en Dordogne, donc. Et ces boules de pétanque coûtent cher pour un montant estimé à plus de 800 euros. C'est pas rien. On revient sur l'info tout à l'heure.
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0: Et dans 4 minutes, juste après Gérard Blanc, Sabine sera de retour pour l'horoscope du petit jour.

0: Gérard Blanc avec une autre histoire sur STFM. Bien, bah écoutez, c'est chaque matin une nouvelle histoire entre nous, ça c'est vrai. Allez, aujourd'hui, 22 mai, vendredi, on fête les Émiles, les Émilie également, en l'honneur de Saint-Émile, hein, un martyr mort à Carthage, vers 250. Et puis, pas que, hein, on fête aussi aujourd'hui les Rita, en l'honneur de Sainte-Rita de Cassia. C'était une sainte italienne, morte en 1456. Elle est considérée comme la sainte des causes désespérées. Voilà, voilà, chers amis. Allez, bonne fête, Émile, Émilie, Rita. Eh ben, que de monde à fêter en ce jour. Et si c'est votre anniversaire, eh ben, on double la mise, si j'ose dire. Allez, bon anniversaire. Santé, en tout cas, à tous, à l'ensemble de vous. On passe un bon vendredi bien chaud, là. On va préparer sa petite robe et ou son short. Et on écoute l'horoscope de Sabine. Bonjour.
1: Bonjour, nous sommes le vendredi 22 mai. Bélier, une association avec des gens peu recommandables vous fait fuir. Vos réticences seront bien perçues par une personne qui aime bien s'occuper de vous. Taureau, vos chances subissent une certaine érosion provenant des circonstances actuelles difficiles. Ne vous laissez pas aller au découragement. Gémeaux, votre hésitation à prendre une décision immédiate vous rend un grand service, car ce n'était pas gagné d'avance. Cancer, ne refusez pas la chance d'une prochaine invitation, que ce soit pour une soirée, un dîner ou une promenade entre amis. Lion, vous allez pouvoir enfin montrer ce que vous avez appris. Ne vous pressez pas pour prendre certaines décisions importantes. Vierge, essayez d'organiser mieux la façon de gérer votre argent afin d'acquérir la tranquillité d'esprit qui vous manque dans ce domaine en ce moment. Balance, plutôt que de vous engager dans une voie incertaine, prenez le temps de réfléchir. La nuit porte conseil. Différer une telle décision semble indispensable. Scorpion, abstenez-vous de faire des commentaires désobligeants si vous ne parvenez pas tout de suite à vos fins. Sagittaire, c'est une journée idéale pour mettre fin à un malentendu sentimental ou affectif. Vous saurez faire la part des choses en toute bonne conscience. Capricorne, votre tact et votre bon sens vous aident à vous sortir d'une délicate situation. Votre chance vous est utile pour éviter un embarras compromettant. Verseau, des changements notoires dans votre attitude sont nécessaires si vous ne voulez pas vous laisser surprendre et dépasser. Poisson, il serait dommage de ne pas pouvoir profiter d'opportunités aussi intéressantes. Une énergie nouvelle vous animera. Bonne journée et rendez-vous demain à la même heure pour votre horoscope.
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0: Zazou avec ce titre Only You sur STFM. Ah oui, on se fait des bises, on se fait des je t'aime et puis ça roule. Allez, bonne route à tous. On va revenir sur l'info du jour, l'info insolite, mais que vous avez entendu peut-être parler. Si vous êtes amateur de boules, je parle des boules de pétanque. Et cette histoire qui s'est passée en Dordogne, à Saint-Vincent de Cauneuzac, très précisément. Un couple, hein, passionné de pétanque, a découvert que plusieurs boules avaient disparu dans leur jardin. Après avoir installé des caméras et même après avoir acheté un traceur, ils ont vu que le voleur de boules de pétanque n'était autre qu'un renard. Eh ouais. Au total, l'animal a volé 19 boules de pétanque dans leur jardin. Et puis on le voit bien sur les caméras, c'est assez rigolo. On ne les range pas dans le meuble, on les laisse sur le terrain. C'est ce qu'a indiqué le couple, qui a en effet un boulodrome dans son jardin, afin de jouer tous les jours. C'est vraiment des passionnés. Et depuis le début du mois de mai, ils ont remarqué que les boules de pétanque disparaissaient jour après jour. On a un renard qui préfère les boules aux poules. C'est quand même extraordinaire, s'amuse Damien, qui est le mari, et qui a sauvegardé les vidéos montrant le renard en train de les voler. Ouais, on le voit sur les réseaux sociaux, c'est assez fou. Alors si l'anecdote fait rire, elle représente tout de même un coup. Il nous a volé toutes les boules, indique le couple. Et une boule de pétanque, par exemple, une boule de pétanque professionnelle, coûte 250 euros. En tout, il y en a pour entre 800 et 900 euros. Alors, afin de retrouver les boules dérobées, là, le couple a acheté donc un traceur qu'il souhaite accrocher à une boule. Les passionnés de pétanque espèrent ainsi retrouver le terrier du renard pour peut-être récupérer leurs biens. En tout cas, le couple s'amuse de cette anecdote peu commune et veut maintenant être plus rusé que le renard pour reprendre possession des 19 boules de pétanque volées. C'est assez rigolo, c'est vrai qu'on n'a pas l'habitude de voir ce genre de choses. Je sais pas, il a dû prendre les boules en affection. Enfin, d'ailleurs, un truc là qui attire ce renard. Voilà pour cette info surprenante et rigolote à la fois. Voilà, un peu de légèreté quand même, parce que c'est vrai que ça reste léger. Allez, bon vendredi. Prévoyez votre gourde d'eau, ça va chauffer.
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Company, on pourrait l'écouter en boucle tellement ça nous fait danser. C'était Didi. Company, on pourrait l'écouter en boucle tellement ça nous fait danser. C'était Didi Snake.

C'est vrai que ça va chauffer. Allez, il est 6h30. Tiens, dans un instant, on parlera d'une expression quand on dit avoir voix au chapitre. Hein, lorsque quelqu'un est consulté de toutes parts, on dit qu'il a voix au chapitre, c'est-à-dire qu'il a autorité pour se mêler d'une affaire. Eh ben, on verra d'où vient l'expression. C'est pas ce qu'on croit. Je vous en parle juste après ce souvenir-là. Et quel souvenir ? On est toujours d'accord. Téléphone. Et ça, c'est vraiment toi.

Ah oui, ça c'est vraiment toi, le groupe Téléphone. Ah, quel souvenir. Bon, ça va, ouais, ça vous a décoiffé. Bah écoutez, c'est un peu le but du jeu. Allez, on revient sur notre expression, l'expression du jour. Avoir voix au chapitre.

Hein, on parle par exemple d'un homme, d'une femme qui a une grosse influence et parfois... Eh bien, elle n'a plus voix au chapitre. En tout cas, ou pas, hein, lorsqu'on est consulté hein, de toutes parts, on dit de cette personne qu'il a voix au chapitre, hein, c'est-à-dire qu'il a autorité donc pour se mêler d'une affaire. Alors, c'est là où je veux en venir. Contrairement à ce que l'on peut penser, cela n'a rien à voir avec le chapitre d'un livre. Ce chapitre-là, celui qu'on parle, remonte au Moyen-Âge, hein, où le chapitre désignait l'assemblée des moines et des chanoines qui traitent des affaires de leur communauté et le lieu dans lequel se tient cette assemblée. Ainsi, celui qui avait voix au chapitre était celui qui pouvait participer aux prises de décision pour la communauté. Ça vient de là, l'expression qu'on entend encore aujourd'hui, qu'on emploie encore aujourd'hui, avoir de voix au chapitre. Hein, ça vient de ces moines et de ces chanoines à l'époque. Bon, bah j'espère que vous aurez votre mot à dire aujourd'hui dans des décisions. Vous aurez voix au chapitre, justement. Allez, passez un bon vendredi. Voici The Weeknd, Blind Lines.

0: Jean-Louis Aubert, c'est une merveille. Et ouais, avec vous, c'est toujours une merveille, chaque matin. Bon, ça tombe bien parce que j'ai une belle citation à vous donner, signée Aristote, qui disait « Être heureux ne signifie pas que tout est parfait. Hein. Cela signifie que vous avez décidé de regarder au-delà des imperfections. » Bah oui, ne prendre que le positif, comme on dit. Hein. Le négatif, on le laisse de côté, on n'en a pas besoin. Bah, retenez cela, parce que moi j'aime bien cette citation, je trouve qu'elle fait avancer. « Être heureux ne signifie pas que tout est parfait. Cela signifie que vous avez décidé de regarder au-delà des imperfections. » Aristote donc. Bon, allez, je vous laisse méditer là-dessus avec le thé du matin. Voici l'infosport de Samuel Wagon.
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2: Bonjour à tous. À la une ce vendredi, l'OGC Nice face à son destin en Coupe de France. Top départ des barrages de Pro D2 pour la montée. Et puis suite des finales de conférence en NBA. Le foot d'abord et la finale de la Coupe de France. Ce soir, Nice face à Lens. Alors une fin de saison en apothéose pour Lens, longtemps rival du PSG en Ligue 1. Ou bien un rayon de soleil dans le marasme d'une saison galère pour Nice. Voilà tout l'enjeu de cette finale. Nice qui jouera d'ailleurs un barrage pour le maintien la semaine suivante face à Saint-Étienne. Mais pas question pour autant de faire l'impasse sur la coupe et un possible titre ce soir pour Claude Puel. L'entraîneur niçois reconnaît que Lens est le favori mais ne s'avoue pas vaincu. Écoutez.
3: Oui, c'est vrai que Lens est favori, va jouer pratiquement à domicile, reste sur des scores fleuves à Lyon avec une deuxième équipe. Bien sûr qu'ils ont tous les atouts de leur côté et sont immensément favoris, mais je pense que c'est difficile pour un entraîneur également de motiver son équipe dans ce genre de considération, c'est-à-dire qu'elle est obligée de gagner si on décrypte tout, donc ça doit être difficile pour eux de préparer ce match-là. Nous, on le prépare bien, sereinement, et nous verrons bien.
2: Et Nice lance la finale de la Coupe, c'est à 21h ce soir au Stade de France. Le rugby, c'est parti pour les barrages de Pro D2, c'est Oyonnax le premier qualifié. Victoire sans appel hier soir, 39-14 face à Valence Romand. L'autre barrage lui opposera Brive à Provence Rugby demain soir à 18h30. Le tennis, et alors que le tirage au sort a été effectué hier à Roland-Garros, suite des qualifications, Thomas Forel, 382e joueur mondial, est le premier qualifié pour le tableau principal. Autres tricolores joueront leur place aujourd'hui. Pierre Hugerbert, Kyrian Jacquet, Luka Pavlovic et Harmonitan. Et puis en basket, New York fait le break et mène désormais 2-0 dans les finales de conférence Est. Les Knicks qui se sont imposés 109-93 face à Cleveland.
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0: YouTube, bien sûr, without you, c'est sur STFM, il est 7h déjà. Ouais, j'ai pas vu l'heure passer, hein. Je sais pas vous êtes prêts à partir? Voilà, les baskets sont chaussées, si on peut dire. Très bien. Bon, on sort le parasol aujourd'hui, il va faire beau et chaud. Et oui, on va encore gagner quelques degrés, là. Les températures, alors ce matin, c'est respirable, hein, 10 à 12, voilà la fourchette. Mais cet après-midi, de 26 à 28 degrés. Ah, chez nous, on passe du tout au tout, je suis bien d'accord. On va avoir un petit choc thermique quand même, et notamment ce week-end, puisqu'on attend 30, 32 degrés, même samedi, dimanche, là, ça va être totalement fou. Bon, on prévoit son parasol, la flotte, les lunettes de soleil, et puis ça va rouler. Allez, bienvenue chez nous, il est 7h.
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0: Et le flash de Clémence Lobary.
2: Bonjour à tous. Plus de 700 millions d'euros de nouvelles aides. Le Premier ministre Sébastien Lecornu a présenté hier les nouvelles mesures de soutien face à la hausse des prix des carburants. L'aide grand rouleur est doublée et passe à 100 euros. Les indemnités kilométriques pour les aides à domicile seront revalorisées. Celles pour les pêcheurs et les agriculteurs sont prolongées jusqu'en août. Au total, le gouvernement a ainsi mobilisé plus d'1,2 milliard d'euros depuis le début de la crise provoquée par la guerre au Moyen-Orient. Le livret A attire de moins en moins. Le livret d'épargne a signé son pire mois d'avril depuis 2009. Les retraits ont ainsi dépassé les dépôts de plus d'1,2 milliard d'euros le mois dernier. Une chute qui profite notamment à l'assurance maladie. La somme totale déposée sur les quelques 58 millions de livrets A reste cependant conséquente. Trois personnes présentées à un juge d'instruction dans le cadre des violences dans le périscolaire à Paris. Il s'agit de deux hommes et d'une femme, animateurs, âgés entre 30 et 51 ans. Selon le parquet, il aurait reproché des gestes à caractère sexuel. Au total, 16 personnes ont été interpellées cette semaine, toutes liées à la même école du 7e arrondissement. Les 13 autres ont pu ressortir libres à l'issue de leur garde à vue. Airbus et Air France se pourvoient en cassation. Les deux groupes contestent la décision de la Cour d'appel de Paris après le crash du vol Rio-Paris en 2009. Elle les a condamné pour homicides involontaires. En première instance, les deux groupes avaient été relaxés. 228 personnes au total avaient perdu la vie au total ce jour-là. Les 37 ressortissants français qui faisaient partie de la flottille pour Gaza ont été expulsés d'Israël hier. Ils sont désormais en route pour la Turquie, selon le porte-parole du ministère de l'Intérieur. Pascal Confavreux, qui a également condamné le traitement réservé aux Français, mais plus globalement à tous les militants. Une vidéo diffusée par un ministre israélien a notamment montré des membres de la flottille après leur interpellation, agenouillés et les mains liées. Et puis on termine avec un mot de football, car ce soir il y a la finale de la Coupe de France. Lens affronte Nice au Stade de France. C'est une rencontre à suivre à partir de 21h. Excellent début de journée à tous.
0: Merci ma chère Clémence. Bonne journée à vous tous là qui nous écoutez. Bonne route et bon taf. Hein. Il est déjà 7h03. Tiens, dans un instant, on parlera de la nuit européenne des musées. Parce que c'est demain, hein, demain soir notamment. Il y a plein de musées qui ouvrent, qui vous proposent des animations là dans notre belle région. Eh ben, j'en ai choisi un, voilà, alors qu'il y en a beaucoup, mais j'en ai choisi un dont j'aimerais vous parler. On partira sur la ligne Maginot, voilà, pour la nuit européenne des musées. Je reviens juste après, vous donner tous les détails, après la chanson de Taylor Swift.
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0: Elle le voit, hein, celle de Taylor Swift, là, on pourrait l'écouter en boucle, ça c'est clair. Allez, bonjour à celles et ceux qui viennent de nous rejoindre, et pour les autres, on continue hein, notre 6-9 ensemble, évidemment, depuis 6h du mat, là, comme chaque jour en semaine. Bon, alors, je vous en ai parlé tout à l'heure, et on vous en parle régulièrement sur notre antenne. Demain, hein, c'est la nuit européenne des musées, et à cette occasion, dans notre grande et belle région, eh bien, il y a des sites, des lieux emblématiques, des musées qui vont ouvrir leurs portes en soirée et la nuit. Et vous proposez tout un programme d'animation. Alors, on connaît tous tous nos musées et tous nos sites d'exception. Mais moi, je voulais vous en parler d'un. Enfin, j'en ai choisi un pour vous en parler ce matin. C'est l'ouvrage de la ligne Maginot, l'ouvrage du Simserhof. C'est à Sirstal, hein, en Moselle. Et à cette occasion, eh bien, vous allez pouvoir, le temps d'une soirée exceptionnelle, plonger dans l'univers fascinant de l'ouvrage du Simserhof. Donc, à l'occasion de la Nuit européenne des musées. C'est donc demain, samedi, ouverture exceptionnelle de 18h à 22h30 et au fil de la soirée concert live notamment. Bah oui, on va démarrer avec un concert avec le duo Pop-Up de 18h à 21h, se laisser porter dans une ambiance musicale autour des grands classiques internationaux. On pourra, tout en écoutant la musique, hein, le duo se restaurer sur place avec du jambon à la broche ou des grillades. Alors vous pouvez y aller directement, mais il est préférable de réserver quand même. Ouais, c'est peut-être plus prudent, 03 87 96 39 40, le téléphone du Simserhof. Et puis, et surtout, et c'est là que j'insiste, la visite inédite et l'accès exceptionnel, bah oui, pour cette soirée spéciale, l'ouvrage de la ligne Maginot, hein, le Simserhof, ouvrira exceptionnellement un secteur rarement accessible au public, le sas d'entrée de l'ouvrage. Les visiteurs pourront découvrir la chambre de tir, observer du matériel historique rarement présent, et mieux comprendre le fonctionnement défensif de la ligne Maginot à travers cet espace habituellement fermé. Bref, c'est une occasion unique demain hein, d'explorer les coulisses de l'ouvrage et d'approcher le patrimoine militaire sous un nouvel angle. Et puis ensuite, il y aura un final, bah oui, avec un spectacle de feu avec la troupe Burn Light à partir de 21h45. Voilà tout le programme de demain à Sirstal au Simserhof. Demain samedi, eh ouais, une soirée unique en tout cas à vivre à partir, je vous l'ai dit, de 18h, voilà, au Simserhof. Venez le découvrir dans une atmosphère nocturne unique à l'occasion de cette nuit européenne des musées. Voilà, c'était mon petit flash de ce matin, je voulais absolument vous le dire. Allez, il est 7h10, bienvenue, bon courage.
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0: Le nouveau Pierre de Mer, c'était Je pense à vous sur STFM et je pense aussi à l'éphémérie dans ce 22 mai. On fête les Émiles aujourd'hui, bonne fête Émile. Les Émilie aussi bien sûr, en l'honneur de Saint-Émile, c'était un martyr, un mort à Carthage, vers 250. Et puis pas que, on fête aussi les Rita aujourd'hui en l'honneur de Sainte Rita de Cassia. C'était une sainte italienne morte en 1456. Elle est considérée d'ailleurs comme la sainte des causes désespérées. Voilà, voilà, bonne fête Émile. Émilie, bonne fête Rita, comme ça j'ai oublié personne, du beau monde, je vous embrasse, et bon anniversaire aussi, bonne santé. L'horoscope c'est maintenant, bonjour Sabine.
1: Bonjour, nous sommes le vendredi 22 mai. Bélier, une association avec des gens peu recommandables vous fait fuir. Vos réticences seront bien perçues par une personne qui aime bien s'occuper de vous. Taureau, vos chances subissent une certaine érosion provenant des circonstances actuelles difficiles. Ne vous laissez pas aller au découragement. Gémeaux, votre hésitation à prendre une décision immédiate vous rend un grand service, car ce n'était pas gagné d'avance. Cancer, ne refusez pas la chance d'une prochaine invitation, que ce soit pour une soirée, un dîner ou une promenade entre amis. Lion, vous allez pouvoir enfin montrer ce que vous avez appris. Ne vous pressez pas pour prendre certaines décisions importantes. Vierge, essayez d'organiser mieux la façon de gérer votre argent afin d'acquérir la tranquillité d'esprit qui vous manque dans ce domaine en ce moment. Balance, plutôt que de vous engager dans une voie incertaine, prenez le temps de réfléchir. La nuit porte conseil. Différer une telle décision semble indispensable. Scorpion, abstenez-vous de faire des commentaires désobligeants si vous ne parvenez pas tout de suite à vos fins. Sagittaire, c'est une journée idéale pour mettre fin à un malentendu sentimental ou affectif. Vous saurez faire la part des choses en toute bonne conscience. Capricorne, votre tact et votre bon sens vous aident à vous sortir d'une délicate situation. Votre chance vous est utile pour éviter un embarras compromettant. Verseau, des changements notoires dans votre attitude sont nécessaires si vous ne voulez pas vous laisser surprendre et dépasser. Poisson, il serait dommage de ne pas pouvoir profiter d'opportunités aussi intéressantes. Une énergie nouvelle vous animera. Bonne journée et rendez-vous demain à la même heure pour votre horoscope.
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0: Ah, c'était rigolo ça à l'époque, hein, les années 80, Baltimora, Tarzan Boys. On a tous fredonné là-dessus et chanté comme des dingues sur les pistes, n'est-ce pas? Sur les dance floors. Ouais, ouais, carrément. Bon, allez, on va laisser de la musique de côté. Je reviens sur l'info insolite du jour. Peut-être que vous avez vu des images passer sur les réseaux sociaux. L'histoire de ces boules de pétanque qui ont été volées. Alors, ça s'est passé en Dordogne, hein, on reste en France aujourd'hui, à Saint-Vincent de Connezac précisément. Un couple passionné de pétanque a découvert que plusieurs boules avaient disparu dans leur jardin. Alors, ils ont installé des caméras, ils ont même acheté un traceur et ils ont vu que le voleur de boules de pétanque n'était autre qu'un renard. Eh ouais, au total, l'animal a volé 19 boules de pétanque dans leur jardin. On ne les range pas dans le meuble, on les laisse sur le terrain, c'est ce qu'indique Véronique, qui est la femme donc de ce couple. Ce couple qui a en effet un boulodrome hein, dans son jardin, afin de jouer tous les jours. Bah oui, ce sont des vrais passionnés. Et depuis le début du mois de mai, bien, ils ont remarqué que les boules de pétanque disparaissaient jour après jour. On a un renard qui préfère les boules aux poules. C'est quand même extraordinaire, s'amuse Damien, le mari, qui a sauvegardé les vidéos. Hein. On peut les voir montrant le renard en train de les voler. C'est assez surprenant. Si l'anecdote fait rire, elle représente tout de même un coup puisqu'il a volé les bonnes boules, paraît-il. Eh oui, une boule de pétanque, notamment de professionnels, coûte 250 euros. Ça n'est pas rien. En tout, il y en a pour entre 800 et 900 euros. Alors, afin de retrouver les boules dérobées, eh bien, le couple a acheté un traceur hein, qu'il souhaite accrocher à une boule. Les passionnés de pétanque espèrent ainsi retrouver le terrier du renard pour peut-être récupérer leur bien. En tout cas, ça amuse beaucoup de monde. Le couple d'abord, parce que c'est une anecdote peu commune. Et le couple veut maintenant être plus rusé que le renard hein, pour reprendre possession des 19 boules de pétanque volées. On se demande ce qu'il a dans la tête, ce renard, en fait. Qu'est-ce qu'il en fait de ces boules? Bref. Si vous aussi vous avez des choses bizarres qui se passent dans votre jardin, hein, faites-nous signe, je raconterai l'anecdote. Allez, en attendant, bon début de journée sous le soleil.
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0: Ah ouais, on se fait des petits bisous comme ça le matin. Hot Pulse avec Kiss Me. Allez, 7h30 sur RStFM. Le journal, c'est maintenant. L'actu en 5 minutes avec Clémence Lebary. Bonjour.
1: Bonjour à tous. Plus de 700 millions d'euros de nouvelles aides. Le Premier ministre Sébastien Lecornu a présenté hier les mesures de soutien face à la hausse des prix des carburants. Patrick Bruel doit-il se mettre en retrait? Plusieurs villes demandent l'annulation de sa tournée face aux accusations de viol et d'agression sexuelle. Et puis, coup de chaud sur la France. Les températures vont encore grimper. Il faut commencer à donner une perspective. La déclaration hier de Sébastien Lecornu, le chef du gouvernement accompagné de ses ministres, a dévoilé de nouvelles aides pour les Français face au prix du carburant. L'aide aux grands rouleurs est doublée et passe à 100 euros. Les indemnités kilométriques pour les aides à domicile seront revalorisées. Celles pour les pêcheurs et les agriculteurs sont prolongées jusqu'en août. Coût total, 1 milliard 200 millions d'euros, dont 710 millions d'euros supplémentaires. Et dans un contexte tendu pour les finances publiques, il faudra trouver des économies à faire selon Roland Lescure, le ministre de l'économie qui était l'invité du 20h de France de ce jeudi.
2: Donc on sera à 1,2 milliard et on va redéployer. Évidemment, alors on va pas le faire la petite semaine, on va monter ce qu'on appelle un comité d'alerte sur les finances publiques au mois de juin. On aura l'occasion du coup de nous assurer, est-ce que nos prévisions de croissance sont encore justes ou pas, nos prévisions de recettes, nos prévisions de dépenses. On va actualiser la facture, on avait dit que c'était 6 milliards, et on va redéployer. Ça veut dire faire des économies ailleurs. La philosophie qu'on a eue, elle est très simple, c'est quand un ministère fait des aides, il doit trouver l'argent ailleurs dans son budget. On sait bien aujourd'hui que des économies, il va falloir en faire, parce que les aides d'aujourd'hui, si on ne les finance pas aujourd'hui, ce sera des impôts demain.
1: Le gouvernement a également demandé aux entreprises qui le souhaitent de verser une prime carburant défiscalisée pour soutenir leurs salariés. Son plafond passe de 300 à 600 euros. Le livret A attire de moins en moins. Le livret d'épargne a signé son pire mois d'avril depuis 2009. Les retraits ont ainsi dépassé les dépôts de plus d'1,2 milliard d'euros le mois dernier. Une chute qui profite notamment à l'assurance vie. La somme totale déposée sur les quelques 58 millions de livrets A reste cependant conséquente. Le retour des ZFE. Le Conseil constitutionnel a retoqué hier la suppression des zones à faible émission dans le cadre de la loi de simplification économique. Les sages ont estimé que cette mesure n'avait pas assez de lien avec le texte initial. Autre mesure supprimée, la remise en cause du principe de zéro artificialisation nette. Les deux enfants français retrouvés sur le bord d'une route au Portugal, leur mère et un homme âgé de 55 ans ont été interpellés hier. Ils ont été retrouvés à Fatima, dans le centre du pays. Ces deux jeunes mineurs de 4 et 5 ans ont été pris en charge par les autorités locales et vont être récupérés par les services diplomatiques français. Paris, Marseille, Lyon, Montpellier ou encore Brest, de plus en plus de maires appellent Patrick Bruel à annuler sa tournée censée débuter le 16 juin prochain. Et ce alors que les plaintes et témoignages contre le chanteur se multiplient. Au moins 10 femmes ont saisi la justice. Elles accusent Patrick Bruel de viol et agression sexuelle. Présumé innocent, seul le chanteur peut prendre la décision.

0: décision de ne pas se produire. Mais les prises de parole des élus restent essentielles, selon Julie, membre du collectif Salon Féministe.
1: Prendre position, c'est quand même déjà très important. Parce que jusqu'à présent, de ne pas recevoir de réponse ou d'avoir juste des « laissons faire la justice et on se mouille pas », c'est bon quoi, ça suffit. On est en 2026, quand il y a des victimes, on les soutient, c'est tout. Et donc, juste le fait de dire « on ne souhaite pas que Patrick Bruel fasse son concert dans notre ville », c'est après, il n'y a que Patrick Bruel qui peut prendre la décision maintenant, mais au moins de se positionner et de dire « nous, on n'est pas OK avec ça et on soutient les victimes », c'est déjà beaucoup pour les victimes. Je pense que ça doit leur faire du bien de l'entendre.
0: Le collectif Salon Féministe a lancé une pétition en ligne pour demander l'annulation des concerts de Patrick Bruel. Elle recueille plus de 30 000 signatures. La fronde contre Vincent Bolloré prend de l'ampleur dans le monde du cinéma. Selon le collectif Zappé Bolloré, plus de 3400 professionnels du secteur ont désormais signé la tribune qui dénonce l'emprise de l'extrême droite sur le cinéma via Canal+. Parmi les nouveaux signataires, Javier Bardem, Ken Loach ou encore Marc Ruffalo. Et puis comme un air d'été avant l'heure, les températures grimpent en France depuis hier et pour plusieurs jours en cause un dôme de chaleur qui s'est installé dans le pays. Il s'agit d'une remontée d'air chaud en provenance du Maghreb. L'ensemble du territoire est impacté et des valeurs records vont être atteintes dans certaines régions, comme l'explique Jérôme Lecoux, il est prévisionniste à Météo France.
2: On va rester au-dessus des normales de saison jusqu'à la fin du mois, avec peut-être un pic un peu de chaleur attendu en première partie de semaine prochaine, donc ça peut être mardi ou mercredi. Donc on va tutoyer assez largement les 30 degrés sur le pays, avec des pointes qui vont pouvoir monter jusqu'à 33-34 degrés sur le sud-ouest, ce qui n'est pas inédit. Les valeurs records pour ces régions, c'est effectivement vers 35, plutôt 36. Donc on va être un peu en dessous là des valeurs records. Par contre, on va avoir des valeurs de 30-31 là sur, je vous disais, la Bretagne, les Pays de Loire, la Normandie. Donc là, c'est au niveau des valeurs records.
0: Et ce week-end, les nuits devraient avoisiner les 20 degrés dans le sud de la France. Pour rappel, les températures moyennes de saison fermée sont comprises entre 18 et 22 degrés en journée. Excellent début de journée à tous.
3: Merci Clémence et merci pour le rappel. J'allais justement parler de la météo comme à chaque fois avec ce soleil et puis surtout cette chaleur. Alors ce matin, entre 10 et 12 degrés, mais cet après-midi déjà chez nous, entre 26 et 28 degrés. Ouais, ouais, ça va chauffer. Là, on passe du tout au tout et notamment ce week-end, samedi, dimanche. On nous annonce des valeurs proches des 30-32 degrés. Bien, prenez vos précautions. Voilà, maintenant il va falloir charger les gourdes d'eau et mettre ses lunettes de soleil, le chapeau de paille, enfin bref, toute la panoplie. Allez, très bonne journée.
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Pierre Garnier qui nous chantait Ce qui me va sur STFM. Allez, je vous souhaite un bon début de journée, une bonne route si vous allez peut-être au taf, déposer les enfants à l'école, etc. Et ben voilà, je vous fais un coucou, vous qui êtes dans les voitures, juste à l'instant. Et puis tiens, j'ai une expression, voilà, ça va peut-être vous distraire et vous apprendre quelque chose. L'expression « avoir les dents du bonheur », vous la connaissez. Eh bien, cette expression décrit une personne hein, aux incisives supérieures très écartées. Eh bien, elle aurait une origine militaire. Eh oui, elle serait apparue lors de l'époque révolutionnaire hein, ou pendant les guerres napoléoniennes. Les soldats devaient alors tenir leur lourd fusil à deux mains. Pour le charger, ils déchiraient avec les dents un sachet en papier huilé contenant la charge de poudre hein, et le projectile qu'ils introduisaient aussitôt dans le canon. L'opération était très délicate. Le sachet devait être découpé de façon nette hein, pour ne pas perdre de poudre, ce qui aurait nuit à l'efficacité du tir. Donc voilà, fallait avoir de bonnes dents. Et les recruteurs hein, vérifiaient donc que la dentition des postulants était adaptée. Les personnes dotées d'un tel sourire avaient le bonheur, si on peut dire, d'échapper à la guerre. Bah oui, les dents étaient trop écartées, donc c'était pas bon pour déchirer le sachet. Voilà. Donc ceux qui avaient les dents du bonheur échappaient à la guerre. D'où vient cette expression, tout simplement. Bien, écoutez, vous avez les dents du bonheur, super, ça vous fait un joli sourire. Hein. Ah ouais. Ah, on peut pas oublier les gens qui ont les dents du bonheur, comme on dit. C'est vrai. Allez, passez une belle journée. Voici Toto. Mais quel souvenir, là encore. Ah, on est accro, hein. Rosanna.

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0: Mais quel souvenir avec Eddie, bien sûr, la dernière séance, hein, Eddie Mitchell. Il est 8h avec tout ça, la météo, bah écoutez, ça n'a pas beaucoup changé avec beaucoup de soleil aujourd'hui et on gagne encore quelques degrés bien sûr. On n'arrête pas d'en parler hein, de cette météo, parce que ça fait longtemps qu'on n'avait pas des températures élevées. Alors ce matin entre 10 et 12, bien on respire. Cet après-midi, attention, 26 à 28 degrés, je dis attention, allez. Mais quand même, pour du coup un 22 mai, c'est plus chaud que d'habitude, c'est clair. 28 degrés, je vous rappelle que ce week-end on annonce aussi des températures très élevées, samedi, dimanche, jusqu'à 32 degrés sur notre région. Voilà, on prévoit, c'est ce que je disais tout à l'heure, les gourdes et le chapeau de paille. Et ça sera pas mal. Allez, les 8 heures.
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0: Clémence Le Barry.
2: Bonjour à tous. Une nouvelle série de mesures face aux conséquences de la guerre au Moyen-Orient. Elles ont été présentées hier par le Premier ministre Sébastien Lecornu. L'aide grand rouleur est doublée, elle passe à 100 euros. Celles pour les pêcheurs et les agriculteurs sont prolongées jusqu'en août. Les indemnités kilométriques pour les aides à domicile seront revalorisées. Coût du dispositif, 1,2 milliard d'euros, dont 710 millions d'euros supplémentaires. Les nouvelles menaces de Donald Trump. Le président américain assure que les États-Unis vont récupérer l'uranium enrichi de l'Iran. On ne va pas les laisser s'en emparer, a-t-il notamment déclaré. En parallèle, Israël dit avoir tué 2 hommes armés dans le sud du Liban, près de sa frontière. En dépit du cessez-le-feu, Israël poursuit ses opérations au Liban, où il dit combattre le Hezbollah pro-iranien. Retour en France et Gabriel Attal, bientôt officiellement dans la course à l'Élysée. L'ancien Premier ministre est dans l'Aveyron aujourd'hui, en campagne active depuis des semaines. Il devrait donc se déclarer candidat à la présidentielle de 2027. La semaine dernière, le Conseil national de Renaissance l'a déjà désigné comme son candidat. Une baisse qui n'en finit pas. Le livret A a connu son pire mois d'avril depuis 2009. Les Français ont continué de piocher dedans, faisant reculer l'encours de plus d'1,2 milliard d'euros. Les livrets de développement durable et solidaire ont également vu leur retrait dépasser leurs dépôts. Au total, près de 5 milliards d'euros se sont évaporés de ces deux produits d'épargne réglementés. Les deux enfants retrouvés sur le bord d'une route au Portugal, leur mère et un homme âgé de 55 ans ont été interpellés hier. Ils ont finalement été retrouvés à Fatima, une ville située dans le centre du pays. Ces deux jeunes mineurs de 4 et 5 ans ont été pris en charge par les autorités locales et vont être récupérés par les services diplomatiques français. Et puis on termine avec cette chaleur qui s'installe et les températures vont encore grimper. En cause, un dôme de chaleur qui s'est installé dans le pays. Il s'agit d'une remontée d'air chaud en provenance du Maghreb. Des pointes à 30 degrés concerneront de nombreuses régions à partir de ce week-end. Excellent début de matinée à tous.
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0: Et prévoyez votre calepin, bah c'est une habitude le matin. Moi j'aime bien avec le café, on s'entoure, on parle des idées de sortie. Ce sera dans 3 minutes. Laissons la place d'abord. Eh oui, à la dame du jour, enfin la dame de tous les jours, Sabine. C'est l'heure de l'horoscope. Bonjour.
3: Bonjour, nous sommes le vendredi 22 mai. Bélier, une association avec des gens peu recommandables vous fait fuir. Vos réticences seront bien perçues par une personne qui aime bien s'occuper de vous. Taureau, vos chances subissent une certaine érosion provenant des circonstances actuelles difficiles. Ne vous laissez pas aller au découragement. Gémeaux, votre hésitation à prendre une décision immédiate vous rend un grand service, car ce n'était pas gagné d'avance. Cancer, ne refusez pas la chance d'une prochaine invitation, que ce soit pour une soirée, un dîner ou une promenade entre amis. Lion, vous allez pouvoir enfin montrer ce que vous avez appris. Ne vous pressez pas pour prendre certaines décisions importantes. Vierge, essayez d'organiser mieux la façon de gérer votre argent afin d'acquérir la tranquillité d'esprit qui vous manque dans ce domaine en ce moment. Balance, plutôt que de vous engager dans une voie incertaine, prenez le temps de réfléchir. La nuit porte conseil. Différer une telle décision semble indispensable. Scorpion, abstenez-vous de faire des commentaires désobligeants si vous ne parvenez pas tout de suite à vos fins. Sagittaire, c'est une journée idéale pour mettre fin à un malentendu sentimental ou affectif. Vous saurez faire la part des choses en toute bonne conscience. Capricorne, votre tact et votre bon sens vous aident à vous sortir d'une délicate situation. Votre chance vous est utile pour éviter un embarras compromettant. Verseau, des changements notoires dans votre attitude sont nécessaires si vous ne voulez pas vous laisser surprendre et dépasser. Poisson, il serait dommage de ne pas pouvoir profiter d'opportunités aussi intéressantes. Une énergie nouvelle vous animera. Bonne journée et rendez-vous demain à la même heure pour votre horoscope.
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0: et le chat, chanté par Po, bien sûr, sur STFM. Allez, on commence les sorties par dimanche. Bah oui, ce week-end, il y a beaucoup de choses, hein, week-end de la Pentecôte. Alors ce dimanche, il y a le marché aux puces, brocante artisanat à Tzilin. C'est organisé par les aventuriers de Tzilin. Toute la journée de dimanche, vous pourrez également manger sur place. À midi, grillade et kebab. Le soir, pizza flamme, confectionnée par les aventuriers. Et puis toute la journée, bien sûr, café, gâteau, buvette, airsoft et des petites animations. Vous voulez en savoir plus? Vous pouvez vous renseigner, hein, 06 33 20 33 11. Voilà pour Tzilin, le marché aux puces, brocante artisanat, dimanche. Ce week-end, c'est également la fiesta à Innsbruck, organisée par l'amicale des sapeurs-pompiers de Innsbruck, la Kirb. Dimanche, ce dimanche aussi, 24 mai, alors à partir de 16h, vous pourrez danser avec l'orchestre Gilles et Luc. Et puis la fête reprend lundi, puisque c'est lundi, jour férié, 25 mai. À partir de 16h, vous danserez cette fois-ci avec le duo Paradiso. Tarte flambée, pizza à partir de 18h. Entrée gratuite, dimanche et lundi, Innsbruck. L'amicale des sapeurs-pompiers de Waltenheim-sur-Zorn organise sa traditionnelle fête d'été sous chapiteau animée par les Preußthaler entre 16h30 et 23h. C'est dimanche, hein, cette manifestation, entre 16h30 et 23h. Et puis vous danserez et vous dégusterez tarte flambée, pizza et saucisses chaudes. Entrée gratuite, voilà, Waltenheim-sur-Zorn dimanche aussi. Nous partons à la roseraie de Saverne. Dimanche et lundi de Pentecôte, il y aura un marché des créateurs. Vous y trouverez des bijoux, broderies, bougies, créations en bois, tout artisanal, hein, dès 10h. Dimanche et lundi, donc, à la roseraie de Saverne. L'entrée sera libre, d'ailleurs. Vous pourrez profiter de ce marché. Dimanche après-midi, vous notez dès 16h, René Roach et son animation country. Et puis lundi, c'est l'entente musicale Double M, Minversa Momenheim, qui viendra se produire à la roseraie dès 17h. Restauration dimanche à midi, paella géante. Lundi midi, brochettes, frites et saucisses merguez. Visite guidée gratuite de la roseraie les deux jours à 10h30 et à 14h30. Et puis ce sera aussi la fête de la spérule, hein, le Waldmeister, à consommer avec modération. Voilà, c'est dimanche et lundi à la roseraie de Saverne. Pour plus de renseignements, 06 60 86 51 83. Voilà déjà beaucoup d'infos et je n'ai pas fini. Je vous en donne d'autres après la chanson d'Héloïse.
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1: Eh ouais, call girl moderne. Héloïse, hein, c'est la nouveauté. Allez, 8h15 sur STFM, la suite des réjouissances. N'oubliez pas qu'à Weiterswiller, ce sera le Kuckucksmesti, hein, ce week-end de la Pentecôte. 3 jours de festivités. Alors, le coup d'envoi sera donné demain, samedi, à 14h, sur le stade de foot, par un match amical réunissant l'équipe de foot de l'association sportive de Weiterswiller et les amis allemands de Weiterswiller. Vous pourrez venir les encourager. Et puis, le soir, rendez-vous à la salle polyvalente dès 19h pour danser avec le célèbre orchestre Les Rosie Stars, qui vous fera danser sur le meilleur de la variété de 21h jusqu'à 2h du matin. Buvette et barbecue. Le lendemain, dimanche, vers 14h30, rue principale, le grand défilé de chars, ce cortège rocambolesque, hein, qui fera le siège de la mairie, où le maire de Weiterswiller offrira le verre de l'amitié à toute la communauté, après un petit discours qui se clôturera par la traditionnelle chanson du coucou. Ensuite, une folle soirée dansante animée par les Dominos jusqu'à minuit, grillades, tartes flambées, pizza. Et puis, lundi, vous pourrez déguster les harengs marinés ou une bonne salade mixte et vous danserez avec les Dominos. Ils vous feront tourbillonner jusqu'à 22h. Et bien sûr, hein, tout au long de ces 3 journées de festivités, autobox, tir à la carabine, château gonflable et carrousel. Voilà, c'est à Weiterswiller ce week-end, le Kuckucksmesti. Ce week-end, c'est également la fiesta, il y en a partout, hein, des fiestas, vous l'entendez bien, à Urwiller, organisée par l'APP d'Urwiller, qui propose l'open air demain, samedi. Rendez-vous à l'étang de Niferne dès 20h. Vous danserez avec les Sinsenthaler et DJ Evan 23. Pizza, tarte flambée, grillade, frites et toutes sortes de boissons. Entrée gratuite. Et puis, avant de faire la fête, vous pourrez pêcher, hein, si vous le cœur vous en dit, pêche amateur avec une grande immersion de truites. Le prix du billet, c'est 20€. Premier round à 17h15 et il y aura 3 rounds et ensuite une pêche libre de 20h à 21h. Voilà, vous pouvez réserver pour la pêche là au 06 34 18 07 49. Et le lendemain, le dimanche 24 mai, l'APP d'Urwiller présente Nifer, à l'étang toujours de Nifer, hein, à Urwiller, dès 11h le Frühschoppen, Happy Hour, de 11h à midi. Et dès midi, sanglier à la broche, frites, salades, desserts, sur réservation, ou poulet mariné. Dès 17h30, tarte flambée pizza. Et dès 18h, DJ Maël, entrée libre. Alors pour le sanglier à la broche, faut réserver au 06 34. 18 07 49. Voilà ce week-end, l'APP d'Urwiller qui vous attend également. Vous n'oubliez pas non plus que lundi, vous allez pouvoir marcher avec l'association Sport et Loisirs d'Erkartswiller, hein, qui organise sa marche printanière lundi de Pentecôte, donc avec un parcours de 10 km, collation gratuite, hein, à mi-parcours. Rendez-vous à la salle des fêtes à Erkartswiller, départ entre 8h et 13h lundi. Participation 2€, c'est gratuit pour les moins de 12 ans. Et puis si vous voulez manger sur place, il y a un repas complet à 15€ sur réservation qui sera servi entre 11h30 et 14h. Demi-poulet rôti, frites, salades, desserts et café. Réservation, renseignement 06 07 31 77 68. Allez, je reviens tout à l'heure, encore une fois, parce que j'aurai encore, et toujours, des sorties à vous proposer. À tout à l'heure.
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Stéphane Echer avec ce nouveau titre Sauvage Continent. Allez, 8h30, je vous l'ai dit tout à l'heure, j'ai encore des sorties à vous proposer, notamment pour ce week-end. Et pour dimanche, précisément, ne manquez pas non plus le concours équestre au Selberg, à l'écurie du Selberg, hein, chemin du Neufeld. C'est à Ingviller, près du chalet du club vosgien d'Ingviller. Tout au long de la journée de dimanche, des cavaliers se mesureront sur un parcours extérieur, mêlant des obstacles naturels fixes et des barres. Une buvette avec restauration est proposée pour le public à partir de 11h30, ainsi que des tartes flambées à partir de 17h30, des baptêmes à cheval aussi dès 11h. Bref, venez prendre un bon bol d'air dans la magnifique écrin de verdure du Selberg. Détente, ambiance champêtre et spectacle assuré. Pour tout renseignement, 06 26 86 91 49. Le festival Jeune Public Mon Mouton est un lion est de retour, hein, vous le savez, c'est sur plusieurs jours, hein, depuis le 18 mai jusqu'au 27 mai d'ailleurs. Mon Mouton est un lion, vous pouvez découvrir toute la programmation d'ailleurs sur mouton-lion.org. Et puis vous notez qu'il y aura l'événement phare de ce festival sur mouton-lion.org. Et puis vous notez qu'il y aura l'événement phare de ce festival, c'est ce week-end.

0: Mouton est un lion, hein, ce festival, le 26e déjà, festival jeune public. Comme dit, vous pouvez découvrir toute la programmation détaillée sur mouton-lion.org ou vous renseigner au 03 88 01 80 40. C'est également le Mesti de la Pentecôte. C'est l'association culturelle de Grisbar hein, qui vous invite à son traditionnel Mesti de la Pentecôte avec des attractions foraines, animations musicales et balles. Au programme dimanche 24 mai à partir de 10h, expo de vieux tracteurs mais aussi de voitures et animations avec l'association Seat and Cars Alsace. Défilé à 15h avec la musique Saint-Vendelin et Los Amigos. Et puis au repas de midi, échine marinée, frites, grillades en journée, animation assurée en soirée par Café au lait. Et puis au programme du lundi, cette fois-ci à 11h30, apéritif musical animé par la musique Saint-Nicolas de Forstheim. Restauration à 19€, steak frites salade, sur réservation au 03 88 90 42 07. Sinon des grillades en journée et animation assurée en soirée par Gilles et Luc. Venez également déguster les tartes flambées traditionnelles en soirée. Voilà, c'est dimanche et lundi, le Mesti de la Pentecôte à Grisbar. On a fait le tour hein, en ce qui concerne ce week-end avec toutes ces nombreuses et belles manifestations. Et je voulais encore terminer ce rendez-vous par une date pour le mois de juin. Bah oui, ça vient vite tout ça. Le samedi 6 juin, vous notez qu'il y aura un grand jeu de loto à la cafétéria Leclerc à Marmoutier, organisé par les Nostalgiques. Alors, restauration d'abord de 18h à 20h et loto de 20h15 à minuit. Au menu pour la restauration, spaghetti bolognaise ou boucher à la reine, salade de fruits ou île flottante. Il y aura un carton offert hein, pour l'achat d'un menu qui vous coûtera 12,90€. Et puis ensuite, pour le loto, à gagner des bons d'achat de 30 à 300€ ainsi que des paniers garnis. Voilà, c'est pour le 6 juin. Hein. Vous réservez auprès de Joël Kubler, 06 31 49 30 51. Bien. Tout le tour est fait depuis 8h05. On fait ça en plusieurs temps. Hein. On prend évidemment le temps de tout bien noter. Hélène vous en reparlera à 10h05 et à 16h05.
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3: Bonjour, bonjour à tous. 15 concurrents âgés de 7 à 11 ans n'ayant pas gagné 265 000 euros. Rendez-vous dans le prix Syrah à l'hippodrome de Vincennes à l'occasion du quintet plus de ce vendredi 22 mai 2026. Disputé sur les 2700 mètres de la grande piste, le départ sera donné vers 20h15. En tête de notre sélection, le 13, Jolivert du Gers, en forme, déféré des 4 pieds et confié à JMB, tous les feux sont au vert. Suivi du 14, Gold d'Écroville, pris en note lors de sa dernière fin de course, il peut à très belle cote prendre une place sur le podium. Le 2e Mab confié à Benjamin Rochard pour l'occasion. Le 8 Janko au fort préparé tout spécialement pour cette épreuve visée. Enfin le 6 Gizou Détend, sage, sa place est dans la bonne combinaison, il complétera notre sélection. Une sélection que vous pouvez retrouver sur ma chaîne YouTube Tom Kazak, les pronostics hippiques avec mes dernières minutes. Donc notre choix aujourd'hui, premier le 13 Jolivert du Gers, second le 14 Gold d'Écroville, 3e le 2 J'aime Mab, 4e le 8 Janko Fort, 5e le 6 Gizou Détend, le second choix le 15, le 11 et le 3. Et à vous la fortune.
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0: Christophe Mahé, ben oui, on s'attache, évidemment, c'est sur STFM. Ça va, ouais, dans vos activités de ce matin, super. Bah tiens, vous allez peut-être en profiter dans la journée pour aller faire un petit tour dans la nature. Bah oui, elle est tellement belle, hein, cette nature, avec ce beau soleil en plus. Ah bah tiens, j'ai une citation là que je voulais vous donner en passant, signée Julien Allaire, qui nous dit, qui nous rappelle en tout cas que la nature est un bon guide. Quand on la vit, elle nous montre toujours le chemin. C'est tellement vrai, ça. Et puis, il y a une autre citation. Plus on s'émerveille devant la nature, plus elle nous offre ses merveilles. Ah ben, c'est évident. Alors, je vous souhaite à tous de bien en profiter. Là, on ouvre ses poumons, on respire l'air pur et on profite de notre belle journée ensoleillée.
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Ruggiero, 1987. Et ouais, les souvenirs là, ils sont forts quand même, hein. Bien. Allez, notre 6-9 est terminé. Vous allez retrouver Hélène pour la matinée et pour l'après-midi, puisque Marie revient la semaine prochaine, voilà, de ses vacances. En attendant, Hélène est là ce matin, cet après-midi. Et puis à 17h, vous retrouverez Christophe pour le week-end, me direz-vous. Eh bien, demain, c'est Hélène qui sera à vos côtés dès 9h. À 8h, dimanche, Christophe. Lundi, on se repose, ou presque. Et puis, nous, on se retrouve mardi. En tout cas, je serai là mardi matin dès 6h. Je vous embrasse. Passez un joli week-end de Pentecôte. À mardi, on se quitte avec Esmé qui nous chante Dopamine.

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1: Bonjour à tous. Une finale de Coupe de France qui s'annonce déjà tendue. Lens affronte Nice au Stade de France ce soir et des violences ont éclaté hier soir aux abords du canal Saint-Martin. Violences qui impliqueraient des supporters niçois. Selon la préfecture de police, 6 personnes ont été blessées, dont une grièvement. Au total, 65 individus ont été interpellés. Des armes blanches et armes par destination ont également été découvertes. La finale entre Lens et Nice est ce soir à partir de 21h. Dans le reste de l'actualité, le gouvernement face à la hausse des prix des carburants. Le Premier ministre Sébastien Lecornu a présenté hier les nouvelles mesures de soutien. L'aide grand rouleur est doublée et passe à 100 €. Celles pour les pêcheurs et les agriculteurs sont prolongées jusqu'en août. Les indemnités kilométriques pour les aides à domicile seront revalorisées. Coût du dispositif, 1,2 milliard d'euros, dont 710 millions d'euros supplémentaires. Les Français boudent de plus en plus le livret A. Il a signé son pire mois d'avril depuis 2009. Les retraits ont ainsi dépassé les dépôts de plus d'1,2 milliard d'euros, et ce pour la 4e fois d'affilée. 4 personnes interpellées après l'incendie à Décines-Charpieux près de Lyon. 2 jeunes majeurs et 2 mineurs sont soupçonnés d'être liés à ce drame qui a fait 3 morts. Les faits, on le rappelle, se sont déroulés le 11 mai dernier. Le sinistre s'était déclaré dans un immeuble de 7 étages dans un quartier populaire. Donald Trump annonce l'envoi de 5000 militaires américains en Pologne. Une décision prise selon lui grâce à sa bonne relation avec le président nationaliste polonais élu il y a près d'un an. Ces mouvements de troupes américaines sont scrutés de très près après qu'il a menacé de faire payer les alliés européens qui n'ont pas soutenu sa guerre contre l'Iran. Et puis, l'Opéra de Paris lance une opération assez inédite. Eh bien, elle met en vente les 29, 30 et 31 mai plus de 5000 costumes provenant de ses productions lyriques. Cette braderie propose ainsi des pièces de 2 à 800 euros. Une occasion rare d'acquérir une sélection de costumes et d'accessoires qui témoignent du savoir-faire des ateliers. Et les inscriptions sont ouvertes. Excellente matinée à tous.
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0: Souchon sur RCFM, il est 9h06, bonjour tout le monde, nous sommes vendredi le 22 mai. Et si vous vous prénommez Émile, vous êtes à l'honneur, les Mimiles. Le saint du jour était un martyr africain qui vécut au 3e siècle. Voilà pour la fête du jour, si c'est également votre anniversaire, bon anniversaire, excellente santé. Et en ce qui concerne les étoiles ou les astres, on laisse la place à Sabine.
1: Bonjour, nous sommes le vendredi 22 mai. Bélier, une association avec des gens peu recommandables vous fait fuir. Vos réticences seront bien perçues par une personne qui aime bien s'occuper de vous. Taureau, vos chances subissent une certaine érosion provenant des circonstances actuelles difficiles. Ne vous laissez pas aller au découragement. Gémeaux, votre hésitation à prendre une décision immédiate vous rend un grand service, car ce n'était pas gagné d'avance. Cancer, ne refusez pas la chance d'une prochaine invitation, que ce soit pour une soirée, un dîner ou une promenade entre amis. Lion, vous allez pouvoir enfin montrer ce que vous avez appris. Ne vous pressez pas pour prendre certaines décisions importantes. Vierge, essayez d'organiser mieux la façon de gérer votre argent afin d'acquérir la tranquillité d'esprit qui vous manque dans ce domaine en ce moment. Balance, plutôt que de vous engager dans une voie incertaine, prenez le temps de réfléchir. La nuit porte conseil. Différer une telle décision semble indispensable. Scorpion, abstenez-vous de faire des commentaires désobligeants si vous ne parvenez pas tout de suite à vos fins. Sagittaire, c'est une journée idéale pour mettre fin à un malentendu sentimental ou affectif. Vous saurez faire la part des choses en toute bonne conscience. Capricorne, votre tact et votre bon sens vous aident à vous sortir d'une délicate situation. Votre chance vous est utile pour éviter un embarras compromettant. Verseau, des changements notoires dans votre attitude sont nécessaires si vous ne voulez pas vous laisser surprendre et dépasser. Poisson, il serait dommage de ne pas pouvoir profiter d'opportunités aussi intéressantes. Une énergie nouvelle vous animera. Bonne journée et rendez-vous demain à la même heure pour votre horoscope.
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0: C'était Nick Kershaw sur RestFM à 9h14. Allez, vous l'avez regardé en ouvrant vos fenêtres, vos volets. Évidemment, il y a du soleil, il y a du ciel bleu, donc sans nuages, et ça va être une journée donc estivale. Alors que faut-il faire? Évidemment, si vous sortez, mettez vos lunettes de soleil, votre chapeau, votre casquette, et surtout buvez beaucoup, beaucoup d'eau, tout simplement. Allez, pour que ce soit peut-être un peu plus rafraîchissant que l'eau plate, vous pouvez rajouter, allez, une petite larme de vinaigre de cidre, c'est excellent. Alors, on vous souhaite évidemment une excellente journée.
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0: Étienne Dao sur Reste FM, allez, il est 9h27, vous êtes en bonne santé, c'est super. Eh bien, faites ce geste de solidarité et donnez votre sang. Alors, pour ce vendredi 22 mai, vous avez un rendez-vous à Aubernais, à la salle des fêtes de 16h à 20h, à Arzillère avec un H, à l'espace Saint-Laurent de 17h à 20h, et à Danelbourg à la salle des fêtes de 17h à 20h. Et bien entendu, l'établissement français du sang Alsace, rue Spielmann à Strasbourg, vous ouvre ses portes tout au long de la journée pour faire votre geste, votre don. Allez, on continue tout simplement en musique avec Charline.
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1: Manon Lisa, c'est amusant, il est 9h40. Allez tiens, on va prendre des nouvelles, ou du moins on nous a donné des nouvelles du parc donc à Sainte-Croix-Rhodes, puisqu'il y a eu une portée exceptionnelle de 9 louveteaux nés, qui sont nés donc à Sainte-Croix. C'est le printemps donc à Sainte-Croix qui est toujours une saison unique, marquée par une centaine de naissances. Et cette année ne fait pas exception puisque les louveteaux viennent de naître au cœur du territoire des loups gris de Rhodes. Et c'est la troisième portée du couple Samaï et Hati, couple de loups gris arrivé au parc en 2022, avec deux naissances en 2024, sept en 2025. Leur union continue de porter ses fruits en 2026 avec une portée exceptionnelle de 9 louveteaux. Bah, faudrait peut-être s'arrêter. Allez, et justement, le 21 mai, donc hier, l'équipe vétérinaire et les soigneurs ont procédé au puçage et au premier contrôle des nouveau-nés afin de vérifier évidemment leur état de santé et d'identifier leur sexe. Alors résultat, 3 mâles et 6 femelles, et tous sont en pleine forme. Donc si vous allez passer quelques heures du côté du parc animalier Sainte-Croix, vous allez peut-être avoir la chance de voir ces petites boules de poils. C'est entre noir et gris, mais c'est vrai que quand c'est petit, c'est tout mignon, on les prendrait bien dans ses bras. Mais par contre, ça, je pense pas qu'on soit autorisé. Allez, donc, il fallait quand même fêter cette naissance de louveteau au parc animalier Sainte-Croix.
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0: Incaboz sur SFM. Allez, dans quelques secondes, 10h, ça sera le retour de l'actualité avec Clémence Lobary. Et puis on regarde à l'extérieur, c'est vrai que ça change un petit peu. Attention, la semaine prochaine, il paraît que ça va être presque la canicule. On sera en été en avance. Dans tous les cas, si ça reste, ça sera bien. Mais si ça redescend, ça sera peut-être un peu moins bien pour la nature. En attendant, allez, on va écouter les infos. Il est 10h.
1: Bonjour à tous. La consommation de carburant en baisse en France. Elle a diminué de 14% entre le 1er et le 20 mai, selon des chiffres avancés ce matin par le ministre de l'économie, Roland Lescure. Cette baisse survient après une diminution de la consommation de carburant de 11% déjà enregistrée en avril. Et dans ce contexte, le premier ministre Sébastien Lecornu a présenté hier les nouvelles aides de soutien. L'aide grand rouleur est doublée et passe à 100 €. Celles pour les pêcheurs et les agriculteurs sont prolongées jusqu'en août. Les indemnités kilométriques pour les aides à domicile seront revalorisées. Au total, le gouvernement a ainsi mobilisé plus d'1,2 milliard d'euros depuis le début de la crise provoquée par la guerre au Moyen-Orient. Le livret A attire de moins en moins. Le livret d'épargne a signé son pire mois d'avril depuis 2009. Les retraits ont ainsi dépassé les dépôts de plus d'1,2 milliard d'euros le mois dernier. Une chute qui profite notamment à l'assurance vie. La somme totale déposée sur les quelques 58 millions de livrets A reste cependant conséquente. Et Gabriel Attal, bientôt officiellement dans la course à l'Élysée. L'ancien Premier ministre est dans l'Aveyron aujourd'hui. En campagne active depuis des semaines, il devrait donc se déclarer candidat à la présidentielle de 2027. La semaine dernière, le Conseil national de Renaissance l'a déjà désigné comme son candidat. La Cour de cassation se penche sur la filiation des parents d'intention sur les enfants nés par GPA à l'étranger. Elle réunit son assemblée plénière à l'initiative du procureur général. Dans certains pays autorisant la gestation pour autrui, des tribunaux valident le lien de filiation entre l'enfant et ses parents d'intention. Or, la France a longtemps refusé de reconnaître ou d'établir ce lien de filiation, la GPA étant interdite dans le pays. Des violences avant même le coup d'envoi de la finale de la Coupe de France. Des rixes ont éclaté à Paris hier soir impliquant des supporters niçois. 65 individus ont été interpellés et placés en garde à vue. 6 personnes ont également été blessées, dont l'une grièvement. La finale de la Coupe de France, c'est ce soir. Lens affronte Nice au Stade de France. C'est une rencontre à suivre à partir de 21h. Excellente matinée à tous.
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0: Oh bah dites-moi, ça y est, je l'ai reçu, c'est Tom Kazak. Eh bah oui, j'étais en train de l'appeler. Bah Tom Kazak est tout de suite là pour vos pronos. Il est 10h02.
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4: Bonjour à tous. 15 concurrents âgés de 7 à 11 ans n'ayant pas gagné 265 000 euros. Rendez-vous dans le prix Syrah à l'hippodrome de Vincennes à l'occasion du quintet plus de ce vendredi 22 mai 2026. Disputé sur les 2700 mètres de la grande piste, le départ sera donné vers 20h15. En tête de notre sélection, le 13, joli vert du Gers, en forme, déféré des 4 pieds et confié à JMB, tous les feux sont au vert. Suivi 14, Gold d'Écroville, prise en note lors de sa dernière fin de course, il peut à très belle cote prendre une place sur le podium. Le 2 GM Mab confié à Benjamin Rochard pour l'occasion. Le 8 Janko au fort préparé tout spécialement pour cette épreuve visée. Enfin le 6 Gizou Détend, sage, sa place est dans la bonne combinaison. Il complétera notre sélection. Une sélection que vous pouvez retrouver sur ma chaîne YouTube Tom Kazak, les pronostics hippiques avec mes dernières minutes. Donc notre choix aujourd'hui. Premier le 13, joli vert du Gers. Second le 14, Gold d'Écroville. Troisième le 2, GM Mab. Quatrième le 8 Janko fort, 5e le 6 Gizou Détend, le second choix le 15, le 11 et le 3. Et à vous la fortune.
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0: Daniel Balavoine sur Reste FM, il est 10h07. Allez, on regarde du côté des sorties avec l'APP de Durvillers qui vous propose l'Open Air. C'est le cinquième, déjà la cinquième édition. Alors, ça commence demain, le 23 mai, à l'étang de Niferne, à Urvillers, dès 20h avec DJ Evan 23 et les Inzeltaler, pizza, tarte flambée, grillade, frites et toutes sortes de boissons, entrées gratuites. Le lendemain, la pêche amateur, c'est pour samedi le 23, samedi le 23, attendez que je regarde bien, samedi le 23 donc mai, toujours à l'étang du Niferne Urvillers, grande immersion de truites, c'est le même jour, c'est demain, prix du billet c'est 20 euros, il y aura plusieurs rounds, le premier de 17h15 à 17h30, 18h, 18h30, 19h, 19h45, la pêche libre de 20h à 21h. Donc le prix du billet, je l'ai dit, c'est 20 euros. Vous pouvez appeler le 06 34 18 07 49, tarte flambée et pizza dès 18h30, grillade et frites dès 17h30. Et puis l'APP est toujours, nous sommes toujours à Urvillers avec le Niferne, c'est pour dimanche le 24 mai à l'étang du Niferne à Urvillers dès 11h, fruit shop avec le Hopi Eur de 11h à midi, dès midi il y aura le sanglier à la broche, frites, salades, desserts sur réservation ou bien du poulet mariné et 17h30 tarte flambée, pizza. À partir de 18h il y aura le DJ Mail, entrée libre, réservation pour le sanglier à la broche 06 34 18 07 49, musique et petite restauration tout au long de la journée et grande tombola 100% gagnant avec plus de 2000 euros à gagner. Et on part à Saverne jusqu'au 27 mai puisqu'il y a le festival Montmouton est à Lyon. C'est déjà le 26e festival jeune public avec ce week-end festif donc 23 et 24 mai. Pour avoir toute la programmation, donc vous allez sur mouton-lyon.org, des spectacles en salle et en rue à Saverne et aux alentours, donc ça durera jusqu'au 27 mai. Et pour plus de renseignements, évidemment, vous avez un numéro 03 88 01 80 40. Et notez que pour ce week-end, rendez-vous donc au château des Rohan et dans son parc de Saverne, où le parc sera justement transformé pour l'occasion en bergerie des lionceaux, ainsi que dans les différentes salles du magnifique château des Rohan. Donc ça, c'est pour le week-end festif à Saverne. Et pour ce premier jet, on termine avec l'association Sport et Loisirs d'Erkertswillers, les Piffolders qui organisent la marche printanière, parcours de 10 km, collation gratuite à mi-parcours, c'est pour lundi de Pentecôte le 25 mai, rendez-vous donc à Erkertswillers à la salle des fêtes pour les départs entre 8h et 13h, participation 2 euros gratuit pour les moins de 12 ans, repas complet à 15 euros, servi entre 11h30 et 14h. Alors c'est un demi-poulet rôti, frites, salade, dessert, café. Réservation et renseignements 06 07 31 77 68.
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0: C'était Yoa sur SFM, il est 10h13. Allez, l'amicale des sapeurs-pompiers de Innsbruck vous propose la Kirb ce dimanche 24 mai à partir de 16h, animée par l'orchestre Gilles et Luc. Et lundi le 25 mai à partir de 16h aussi, avec le duo Paradiso, tarte flambée pizza à partir de 18h sur les deux jours et entrée gratuite. Et on file à Zilin avec les aventuriers pour le marché opus brocante artisanat dimanche le 24 mai. À midi, il y aura grillade et kebab. Le soir, pizza flamme confectionnée par les aventuriers. Café, gâteau, buvette, airsoft, petite animation. Et pour tout renseignement ou inscription, vous contactez Valérie Détriche au 06 33 20 33 11. À la roseraie de Saverne, dimanche et lundi de Pentecôte, entrée libre les deux jours de 10h avec le marché des créateurs. Vous allez y trouver des bijoux, broderies, bougies, créations en bois, tout artisanal. Dimanche après-midi, elle sera récréative dès 16h avec René Butch et son animation country. Lundi, c'est l'entente musicale WM Mine Versailles Mommenheim qui viendra se produire à la roseraie dès 17h et restauration dimanche à midi avec la paella géante, lundi midi brochettes, frites et saucisses merguez et visite guidée gratuite de la roseraie de Saverne les deux jours, une fois à 10h30 et l'autre à 14h30. Ce sera également la fête de l'aspirule, le fameux Waldmeister à consommer avec modération. Renseignements au 06 60 86 51 83. Du côté de Ingviller, dimanche le 24 mai, concours équestre au Selberg, à l'écurie du Selberg, chemin du Neufeld. Tout au long de la journée, des cavaliers vont se mesurer sur un parcours extérieur mêlant les obstacles naturels fixes et les barres. Une buvette avec restauration sera proposée pour le public à partir de 11h30, ainsi que les tartes flambées à partir de 17h30, et puis même des baptêmes à cheval dès 11h. Allez, ça sera une belle journée de détente, l'ambiance champêtre et le spectacle assuré. Plus de renseignements, 06 26 86 91 49. Et puis à Weiterswiller, c'est le Kuckucksmesti, le week-end de la Pentecôte, 3 jours de festivités pour petits et grands. Samedi le 23 mai, c'est donc demain à 14h, rendez-vous au stade de foot pour un match amical entre l'équipe sportive de Weiterswiller et les amis allemands de Weiterswiller. Ça sera ensuite rendez-vous à la salle polyvalente dès 19h pour profiter de la buvette et du barbecue et surtout danser avec l'orchestre Rosistar de 21h jusqu'à 2h du matin. Et le dimanche, ça sera la rue principale qui sera à l'honneur le 24 mai vers 14h30 pour le grand défilé de chars. Et à la mairie, le maire de Weiterswiller offrira le verre de l'amitié à toute la communauté après un petit discours qui va se clôturer avec la traditionnelle chanson du coucou. Alors j'espère que vous entraînez. Et puis la soirée dansante suivra, animée par les Dominos jusqu'à minuit à la salle polyvalente. Ça sera grillade, tarte flambée et pizza. Et le troisième jour, c'est lundi, avec évidemment les célèbres harengs marinés ou bien une bonne salade mixte. Et vous danserez encore avec les Dominos jusqu'à 22h. Alors n'oubliez pas également que tout au long de ces 3 journées de festivités, il y aura autobox, tir à la carabine, château gonflable et carrousel pour petits et grands.
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0: for Fears sur RestFM à 10h21. On va se faire notre pause pub et après la chanson de Daisy et Joseph Kamel, par cœur, hein. J'ai encore trois sorties à vous proposer. Allez, à tout à l'heure.
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0: À 10h29, voici les trois dernières sorties. L'association culturelle de Grisbar vous propose leur Mestis de la Pentecôte, 24 et 25 mai, avec le défilé fanfare de Saint-Vendelin et Los Amigos, exposition de tracteurs vintage et sit and car Alsace. Alors dimanche à partir de 17h, il y aura le bal avec café au lait, et puis lundi à partir de 17h, bal avec Gilles et Luc. Lundi, il y aura un déjeuner musical par la musique Saint-Nicolas de Forstheim. Repas sur réservation, steak, frites, salade, grillade dimanche et lundi toute la journée. Alors, tarte flambée sur place ou à emporter à partir de 18h. Renseignements et réservations 03 88 90 42 07 ou encore le 06 31 09 80 83. Du côté de Weltenheim-sur-Zorn, c'est l'Amicale des sapeurs-pompiers qui vous propose, dimanche 24 mai, jour de la Pentecôte, la traditionnelle fête d'été sous chapiteau animée par les Preuchtaler entre 16h et 23h. Tarte flambée, pizza, saucisse chaude seront à votre disposition, entrée gratuite. Et puis voici la dernière, c'est pour le mois de juin, le grand jeu loto à la cafétéria Leclerc de Marmoutier, restauration de 18h à 20h, loto à partir de 20h15 jusqu'à minuit. Alors deux menus vous sont proposés pour 12,90€, alors spaghetti bolognaise ou boucher à la reine, salade de fruits ou île flottante. Alors un carton sera offert pour l'achat d'un menu. Alors à gagner des bons d'achat de 30 à 300€, des paniers garnis, 6 cartons vous reviendront à 15€, 12 cartons 20€ et le carton supplémentaire 3€. C'est organisé par les Nostalgics et vous réservez auprès de Joël Kubler au 06 31 49 30 51.
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0: Pascal Obispo sur SFM, il est 10h45, alors n'oubliez pas également que demain, nous serons samedi le 23 mai, c'est la nuit européenne des musées, alors de 18h ou 19h jusqu'à minuit, mais attention, certains musées sont ouverts moins longtemps, alors il faut vous renseigner si vous avez un musée pas loin de chez vous pour connaître les horaires que vous habitiez donc en Alsace ou la toute proche Moselle, il y a plein de choses à visiter et la nuit tombée, c'est bien sympathique.
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0: C'était Bernard Brink sur STFM. Allez, dans quelques secondes, 11h, ça sera l'heure de l'apéro. Et avant, évidemment, d'écouter l'apéro, on va penser au menu de midi, puisque le restaurant Saint-Augustin Mittelbrunn vous propose pour ce vendredi 22 mai, donc le menu du jour, du poisson pané accompagné de pommes vapeur sauce rémoulade. Voilà pour le menu du jour. Alors, je vais vous souhaiter un bon apéro avec modération si alcoolisé, et puis un bon appétit ensuite, et on se retrouvera donc dès 14h cet après-midi. Tout de suite, on va prendre des nouvelles de notre planète avec Clémence Lobary.
1: Bonjour à tous. Une nouvelle série de mesures face aux conséquences de la guerre au Moyen-Orient. Elles ont été présentées hier par le Premier ministre Sébastien Lecornu. L'aide grand rouleur est doublée et passe à 100 euros. Celles pour les pêcheurs et les agriculteurs sont prolongées jusqu'en août. Les indemnités kilométriques pour les aides à domicile seront revalorisées. Coût total du dispositif, 1,2 milliard d'euros, dont 710 millions d'euros supplémentaires. Et 1,5 milliard d'euros pour le plan quantique du gouvernement. Cette enveloppe doit être officiellement annoncée ce midi par Emmanuel Macron. Un nouvel investissement qui vise à répondre à l'accélération des États-Unis et de la Chine dans les technologies critiques. La France s'engagera aussi à hauteur de 550 millions d'euros dans un futur programme européen pour les semi-conducteurs nécessaires pour développer l'intelligence artificielle. Et c'est une baisse qui n'en finit pas. Le livret A a connu son pire mois d'avril depuis 2009. Les Français ont continué de piocher dedans, faisant reculer l'encours de plus d'1,2 milliard d'euros. Le collectif des victimes de Betaram veut rencontrer le pape. Il a envoyé une lettre à Léon XIV pour solliciter une audience lors de sa visite annoncée à Lourdes en septembre. L'objectif, lui remettre un document de travail présentant 5 propositions pour lutter contre les agressions sexuelles au sein de l'Église. Les enfants français retrouvés seuls au port d'une route au Portugal. Ils ont été placés en famille d'accueil en attendant de pouvoir rentrer en France. En parallèle, la mère des deux garçons, elle a été interpellée hier avec un homme âgé de 55 ans. C'est une finale de Coupe de France qui s'annonce d'ores et déjà tendue. Lens affronte Nice au Stade de France ce soir et des violences ont éclaté hier soir aux abords du canal Saint-Martin. Violences qui impliqueraient des supporters niçois. Selon la préfecture de police, 6 personnes ont été blessées, dont une grièvement. Au total, 65 individus ont été interpellés. La finale entre Lens et Nice, c'est ce soir à partir de 21h. Et puis, les températures vont encore grimper en cause ce dôme de chaleur qui s'est installé dans le pays. Il s'agit d'une remontée d'air chaud en provenance du Maghreb. Des pointes à 30 degrés concerneront de nombreuses régions à partir de ce week-end. Excellente fin de matinée à tous.
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1: Bonjour à tous, Emmanuel Macron. À Bruyères-le-Châtel, le chef de l'État fait le déplacement au sud de Paris pour annoncer une enveloppe d'1,5 milliard d'euros pour soutenir le secteur du quantique et des semi-conducteurs français. Déjà hier, les États-Unis ont annoncé un plan d'investissement de 2 milliards de dollars pour soutenir les grosses entreprises de la tech comme IBM. Les nouvelles aides carburant ne plaisent pas à tout le monde. Elles ne sont pas à la hauteur, selon Marine Le Pen, invitée de BFM TV. La chef de file du Rassemblement National plaide pour une baisse des taxes sur les carburants. Hier, en fin de journée, le gouvernement a présenté les nouvelles mesures d'accompagnement pour les Français. Prolongement des aides grands rouleurs jusqu'en août et indemnités kilométriques revalorisées pour les aides à domicile, entre autres. Dans le même temps, les négociations patinent entre l'Iran et les États-Unis. Selon les Émirats, les chances d'arriver à un accord sur le détroit d'Ormuz sont réparties à 50-50. Les Émiratis assurent que les Iraniens ont raté beaucoup d'occasions ces dernières années à cause d'une tendance à surestimer leurs cartes. Ce matin, le secrétaire d'État américain Marco Rubio évoque une légère avancée. Retour en France avec les victimes de Betaram qui souhaitent rencontrer le pape Léon XIV qui sera en France en septembre prochain. Il devrait passer par Lourdes, même si l'information n'a pas été encore officiellement annoncée par le Vatican. À cette occasion, le collectif des victimes de Betaram sollicite une audience avec le souverain pontife. Lourdes étant à quelques kilomètres du collège lycée privé impliqué dans un scandale d'agression sexuelle sur des élèves. 65 gardes à vue hier à Paris. Elles concernent des supporters ultra de l'OGC Nice. Ils étaient une centaine sur la voie publique près du quartier du canal Saint-Martin, cherchant à en découdre avec les badauds selon la préfecture de police de Paris. Une rixe a éclaté. On compte aussi 6 blessés. Des armes par destination, mais aussi des cagoules ont été retrouvées sur les individus interpellés. Et puis, d'ailleurs, l'OGC Nice qui affronte le RC Lens ce soir en finale de la Coupe de France du foot. Le match est prévu au Stade de France. Coup d'envoi à 21h. Voilà pour l'actu. Très bonne journée à tous.
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1: Bonjour à tous. On n'a pas fini d'entendre parler des ZFE. Le Conseil constitutionnel a décidé de censurer leur suppression votée à l'Assemblée. Un énième rebondissement qui pose la question de l'avenir de ces zones à faibles émissions mises en place pour lutter contre les véhicules les plus polluants dans les grandes villes. La pression s'accentue contre Patrick Bruel, accusé de violences sexuelles. Le chanteur doit démarrer une tournée dans moins d'un mois. Mais de nombreux maires, mais aussi des associations féministes, l'appellent à annuler ses concerts. Et puis du foot, avec la finale de la Coupe de France ce soir entre Lens et Nice, des Niçois dont le maintien en Ligue 1 n'est toujours pas acquis. Mais pour l'entraîneur Claude Puel, il faut quand même jouer cette finale à fond. Nouveau rebondissement dans le dossier des zones à faibles émissions. Le Conseil constitutionnel a censuré hier 25 articles de la loi de simplification de la vie économique, dont celui supprimant les ZFE. Ils ont jugé que la mesure était en effet sans lien avec le texte. L'association Respire qui lutte pour l'amélioration de la qualité de l'air se réjouit de cette décision. Pour son président Tony Renucci, l'enjeu est désormais de trouver un compromis entre l'urgence sanitaire et la nécessité de répondre aux difficultés des ménages les plus modestes.
2: Je ne pense pas qu'on puisse appliquer les ZFE telles qu'elles sont prévues initialement, parce qu'on voit bien que de toute façon il y a des blocages. Mais la question, c'est qu'est-ce qu'on peut faire? Comment est-ce qu'on peut se mettre autour de la table pour trouver des solutions? Et nous, on en a proposé une au ministre Mathieu Lefebvre. C'est un plan de sortie du diesel en ville, dans les villes les plus polluées. C'est-à-dire qu'on cible vraiment les restrictions sur les véhicules diesel et notamment les plus anciens. Et on cible les aides et l'accompagnement, donc comme le leasing social, par exemple, sur les détenteurs de diesel et notamment les plus modestes. Parce que si on se concentre sur cette motorisation-là, on peut être dans les clous au niveau des seuils attendus en 2030.
1: Et ce matin, Marine Le Pen a annoncé que le RN allait déposer une nouvelle proposition de loi pour supprimer les ZFE. Marine Le Pen qui estime également que les aides carburants annoncées hier par Sébastien Lecornu ne sont pas à la hauteur de la difficulté des Français. Invité sur BFM TV ce matin, la chef de file des députés RN continue de défendre la baisse de la fiscalité sur les carburants. D'après Bercy, la consommation de carburant en France a chuté de 14% entre le 1er et le 20 mai par rapport à la même période l'an dernier. C'est à Patrick Bruel de décider s'il souhaite être sur scène ou non. Les mots hier de la ministre déléguée chargée de l'égalité femmes-hommes, Aurore Berger, alors que la pression s'accentue contre le chanteur accusé d'agression sexuelle. De plus en plus de maires de l'égalité femmes-hommes, Aurore Berger. Alors que la pression s'accentue contre le chanteur accusé d'agression sexuelle, de plus en plus de maires ont pris la parole.

0: à saisir que les fans, que certaines personnes mettent autant de temps en fait à réaliser, il doit se mettre en retrait. Même si elle a présomption d'innocence, ça n'empêche pas aussi de prendre conscience qu'il faut prendre soin des victimes, les respecter. Les victimes ont besoin de soutien.
1: Des propos recueillis par Jeanne Biard. On passe au foot et la finale de la Coupe de France. Ce soir, une fin de saison en apothéose pour Lens, longtemps rival du PSG en Ligue 1, ou un rayon de soleil dans le marasme d'une année galère pour Nice. Voilà l'enjeu de cette finale. Les Aiglons joueront un barrage pour le maintien la semaine prochaine face à Saint-Étienne, mais pas question pour autant de faire l'impasse sur la coupe et un possible titre ce soir pour Claude Puel. L'entraîneur niçois reconnaît que Lens est le favori, mais ne s'avoue pas vaincu.
2: Oui, c'est vrai que Lens est favori, va jouer pratiquement à domicile, reste sur des scores fleuves à Lyon avec une deuxième équipe. Bien sûr qu'ils ont tous les atouts de leur côté et sont immensément favoris, mais je pense que c'est difficile pour un entraîneur également de motiver son équipe dans ce genre de considération, c'est-à-dire qu'elle est obligée de gagner si on décrypte tout, donc ça doit être difficile pour eux de préparer ce match-là. Nous, on le prépare bien, sereinement, et nous verrons bien.
1: Nice-Lens, finale de la Coupe de France, coup d'envoi à 21h ce soir au Stade de France. Plus de 2000 policiers et gendarmes seront mobilisés pour ce match classé à risque. Hier, de violents affrontements impliquant des supporters de l'OGC Nice sont faits, 6 blessés dont un grave à Paris, 65 personnes ont été interpellées. Et puis un week-end de la Pentecôte chaud, mais aussi chargé sur les routes. Avec les fortes chaleurs annoncées conjuguées au lundi férié, le trafic s'annonce dense, notamment en direction des littoraux. Bison Futé hisse le drapeau rouge aujourd'hui dans le sens des départs, orange pour celui des retours. Ce sera orange aussi demain en Auvergne-Rhône-Alpes, en Ile-de-France ainsi qu'en Bourgogne-Franche-Comté. Voilà pour ce point sur l'info. Excellent après-midi à tous.
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1: Bonjour à tous, Gabriel Attal devrait annoncer sa candidature pour la présidentielle. L'ancien Premier ministre est dans l'Aveyron aujourd'hui pour officialiser sa participation dans la course à l'Elysée. Un endroit qui n'a pas été choisi au hasard. Dans le département, son parti Renaissance a réussi à conquérir la ville de Rodez lors des dernières municipales. Pendant ce temps, Emmanuel Macron participe au Forum européen sur la puissance de calcul, les sciences et technologies quantiques en Essonne. Il doit annoncer une enveloppe d'1,5 milliard d'euros pour soutenir le secteur du quantique et des semi-conducteurs français. Aucun pays ne devrait accepter un système de péage. Déclaration signée Marco Rubio, le secrétaire d'État américain, au sujet du détroit d'Ormuz. Les Iraniens souhaitent reprendre la main sur le détroit stratégique pour le marché du pétrole en imposant un droit de passage. Il évoque néanmoins une légère avancée sur les négociations sans préciser la nature. Achraf Hakimi devant la justice, le footballeur du PSG a demandé un non-lieu dans une affaire de viol dont il conteste les faits. Le parquet de Nanterre avait requis le renvoi du procès devant la cour criminelle départementale des Hauts-de-Seine. Les deux enfants français retrouvés au Portugal ont été placés en famille d'accueil. Hier, la mère et le beau-père des garçons de 3 et 5 ans ont été arrêtés dans le centre du pays. D'après l'enquête, les parents ont bandé les yeux des enfants avant de les abandonner au bord d'une route portugaise. Le parquet de Colmar a ouvert une information judiciaire pour délaissement de mineurs. Pas de hausse des allègements de cotisations sociales pour le gouvernement. Le ministre des Comptes publics, David Amiel, l'a confirmé ce matin. En revanche, l'enveloppe prévue pour ces allègements ne baissera pas non plus. Un gel plutôt qu'une augmentation qui ne serait pas ciblée, selon le ministre. Le patronat déplore une double peine pour les entreprises dans le rouge alors que le SMIC augmente. Et puis, c'est une fin de mai au goût d'été. Une vague de chaleur s'installe sur la France dès aujourd'hui avec des pointes à 35 degrés localement dans le sud-ouest et jusqu'à 37 ce week-end. Une chaleur qui va durer au moins jusqu'à la semaine prochaine. Voilà pour l'actualité. Très belle après-midi à tous.
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0: C'était Patricia Laras pour terminer le midi 14. Bonjour tout le monde, nous sommes vendredi 22 mai et on retrouve Nicolas Gomez pour l'actu.
1: Bonjour à tous, c'est parce que j'aime la France que j'ai décidé d'être candidat à la présidence de la République. Les mots de Gabriel Attal depuis l'Aveyron, l'ex-premier ministre a décidé d'officialiser sa participation à la prochaine élection présidentielle dans ce département où deux communes ont été conquises par son parti Renaissance lors des municipales, Rodez et Mur-de-Barrez. Bruxelles dit oui aux aides françaises pour les pêcheurs. La Commission européenne a validé les 13 millions d'euros de soutien au secteur de la pêche. Hier, le gouvernement a annoncé un nouveau paquet d'aides face au prix des carburants comme une revalorisation de l'indemnité kilométrique pour les aides à domicile et le prolongement des aides pour la pêche, l'agriculture et le BTP jusqu'en août. La française contaminée par l'antivirus est toujours en réanimation selon la ministre de la Santé Stéphanie Rist. Les 4 autres passagers du MV Ondus, c'est leur 22 cas contact restent hospitalisés et en isolement 2 semaines après leur rapatriement. Flavie Flamand sort du silence 1 semaine après avoir dénoncé le viol qu'elle a subi et accusant Patrick Bruel. L'animatrice contredit le chanteur et assure n'avoir jamais eu de relation sexuelle consentie avec lui. Flavie Flamand a porté plainte contre Patrick Bruel pour viol et affirme étudier un dépôt de plainte pour diffamation. Les États-Unis observent de légers progrès dans les négociations avec l'Iran, des discussions qui sont en cours, précise le secrétaire d'État américain Marco Rubio. L'incompréhension dans le 10e arrondissement de Paris après une nuit de violence, des supporters ultra de l'OGC Nice ont été impliqués dans une rixe aux abords du canal Saint-Martin la nuit dernière. 65 interpellations selon la préfecture de police et 6 blessés. Le club réagit dans un communiqué. Il condamne ces violences et parle de comportements absolument inacceptables. L'OGC Nice qui affronte ce soir le RC Lens en finale de la Coupe de France au Stade de France à 21h. Et puis c'est un nouveau record. L'alpiniste britannique Kenton Cool a gravi l'Everest pour la 20e fois en battant son propre record. Mais c'est un alpiniste népalais qui détient le vrai record planétaire avec 32 ascensions sur le toit du monde. Voilà pour l'actu, très bonne journée à tous.
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0: Pierre Garnier sur RestFM à 14h05. Allez, aujourd'hui, les Émiles sont à l'honneur. Le saint du jour était martyr africain qui vécut au 3e siècle. Allez, bonne fête à vous. Émile et Mimile, dans tous les cas, joyeux anniversaire également. Excellente santé si vous soufflez une bougie de plus. Voilà pour donc l'éphéméride. Passez un bel après-midi. Il fait beau, il fait chaud. N'oubliez pas de boire beaucoup d'eau.
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0: prudence. Alors c'est vrai qu'il y en a qui sont en vacances, il y en a qui vont les prendre, il y en a qui à qui ça va se terminer, qui reviennent donc bosser la semaine prochaine. Et ben voilà, et ben les vacances c'est terminé pour beaucoup de personnes. Et puis il y aura bientôt les grandes vacances. Quand en été, on va s'élancer sur les routes. En attendant, tiens, on va regarder du côté. Ah bah tiens, du côté d'une ville où le Tour de France va passer, va s'arrêter sûrement, du côté de Pau. Hein, hier, on a déjà visité le château de Pau. Eh ben, rencontrer Henri IV. Eh oui, au château de Pau, justement, qui est le lieu de naissance d'Henri IV. Et c'est tout naturellement que ce site s'est transformé en musée, en hommage donc à ce célèbre personnage, avec la fameuse poule au pot. Le musée national vous contera l'histoire d'Henri, de sa naissance à sa montée sur le trône de France, et bien plus encore. Alors, le domaine abrite également des jardins de style Renaissance où vous pourrez vous balader tranquillement et a sûrement des bancs pour vous asseoir. Et puis, c'est vrai que la ville de Pau à son nombre donc de musées. Vous pouvez vous cultiver tout en faisant du tourisme, passant quelques jours de vacances. Il y a le musée national, le musée mémorial des parachutistes, ouais, à Pau, musée de la résistance et de la déportation, le musée Bernadotte, le musée des Beaux-Arts. Alors, je vais peut-être en oublier quelques-uns. Alors si vous n'en avez pas encore assez, on a fait pour vous un grand tour des musées du Béarn. Mais déjà pour la ville de Pau, il y a assez évidemment à visiter et à se cultiver. Et puis on ne visite pas que les musées, on se balade également du côté de Pau, se balader dans les saligues du gave de Pau. Alors les saligues, c'est quoi? Ce sont des espaces naturels typiques des gaves du Béarn. En béarnais, ce terme désigne une zone humide. Il s'agit de prairies marécageuses qui bordent les rivières et vous en trouverez à la sortie de Pau en direction de l'est, le long du gave de Pau. Alors cet écosystème abrite une faune et une flore caractéristiques. Il y a des saules, des peupliers, des tortues cistudes, des loutres et une multitude d'oiseaux. De quoi prendre de belles photos et pourquoi pas ne pas enregistrer les chants des oiseaux. Voilà pour donc notre arrêt, comme le Tour de France, dans cette belle ville de Pau. Alors le prochain arrêt qu'on a choisi, ce sera Périgueux, hein. Donc, dans quelques jours, on commencera à regarder du côté de cette ville.
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0: C'était Tumulte sur RestFM à 14h43. Allez, on va partir une dernière fois dans les îles de Provence hein, aujourd'hui en parlant de Porquerolles. Alors c'est vrai que ce sont des îles qui sont bondées en juillet-août. La grande île au large d'hier, pas aujourd'hui, c'était hier, donc dévoile pour tout autant de charme et peut-être encore plus encore hors saison. Alors si vous avez, et si vous le pouvez, par exemple, profiter de l'été indien pour explorer les vignes, les criques et la forêt odorante de pins et d'eucalyptus. Alors c'est vrai que les vignes de Porquerolles hein, produisent des rosés et des blancs renommés. Et du côté du nord de l'île, il y a la plage Notre-Dame, abritée du Mistral, qui doit son nom à une ancienne ferme cachée dans la Pinède. Alors il y a encore bien d'autres choses évidemment à visiter puisque dans l'ouest de l'île il y a les branches massives, hein, ça fait comme un tunnel finalement, ce sont les pins qui forment une cathédrale végétale au-dessus du sentier du Grand Langoustier. Alors à voir bien entendu, c'est la Villa Carmignac qui offre une balade dans 15 hectares d'art contemporain au cœur du parc national avec un jardin de sculptures perdues dans le maquis et les pins centenaires. Et sous la surface de la villa elle-même, les espaces d'exposition éclairés par un étonnant plafond d'eau et il y a la visite guidée qui est optionnelle. Mais payante évidemment, mais la qualité des conférenciers permet d'apprécier la magie du lieu et le message des expositions. Donc il faut un peu privilégier ce genre de visite. Qu'est-ce qu'on peut encore dire que dans la plaine centrale de l'île se niche également le domaine de la Courtade. C'est 35 hectares de vignobles historiques qui produit les vins entre schiste et embrun d'une minéralité saline unique. Voilà pour donc ce petit tour. C'est vrai qu'il y aurait plein de choses à dire sur Porquerolles, mais on ne va pas s'attarder. On vous invite tout juste à vous y rendre.
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0: C'était Wolfgang Petri sur SFM. Merci de nous recevoir chez vous. On va retrouver l'actu avec Nicolas Gomez. Il est 15h.
1: Bonjour à tous. Un candidat de plus pour la prochaine présidentielle. Gabriel Attal a annoncé être candidat pour la course à l'Elysée en 2027. L'ancien Premier ministre a assuré aimer la France, son histoire, sa culture, son agriculture, ses paysages et son génie. Il assure aussi être favorable à ce qu'il n'y ait plus d'âge légal de départ à la retraite. Dans le Pas-de-Calais, un éducateur mis en examen, il est accusé de viol sur un enfant de 8 ans dans le cadre privé, selon le parquet de Boulogne-sur-Mer. Employé par la mairie de Calais, la ville précise que les faits ne sont pas liés au programme de réussite éducative mis en place par la commune. L'homme d'une cinquantaine d'années est en détention provisoire. Justement, le nombre de victimes mineures a bondi de 77% entre 2016 et 2025, selon le ministère de l'Intérieur. Concernant les infractions à caractère sexuel, les chiffres sont inquiétants, plus 156%. Beauvau l'explique par d'importantes évolutions législatives relatives à la protection des mineurs. Que s'est-il passé? Près de Clermont-Ferrand, un jeune homme de 18 ans a été découvert mort d'une balle dans la tête dans le centre de Cournon d'Auvergne dans la nuit. Des coups de feu ont alerté des habitants. Très vite, la police et les secours sont intervenus mais n'ont pas pu réanimer la victime. L'homme était défavorablement connu de la justice. Une enquête est ouverte pour déterminer le contexte du décès. Un nouveau cas d'antivirus confirmé. C'est un membre de l'équipage du MV Ondius qui est touché, selon l'Organisation Mondiale de la Santé. Le malade avait été rapatrié aux Pays-Bas après son débarquement à Tenerife. Il était isolé depuis. Le nouveau bilan monte à 12 cas et 3 morts. Les victimes de Betaram souhaitent rencontrer le pape Léon XIV qui sera en France en septembre prochain. Il devrait passer par Lourdes, même si l'information n'a pas été encore officialisée par le Vatican. À cette occasion, le collectif des victimes de Betaram sollicite une audience avec le souverain pontife. Lourdes étant à quelques maître du collège lycée privé impliqué dans un scandale d'agression sexuelle sur des élèves. Et puis en foot, qui de Lens ou de Nice remportera la Coupe de France cette année? La finale c'est ce soir depuis le Stade de France. Coup d'envoi à 21h. Très bel après-midi à tous.
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0: C'était Tibbs sur STFM à 15h04. Allez, on va parler des nuits européennes des musées. Alors, c'est vrai que c'est demain, hein, samedi le 23 mai. Hier, on a parlé beaucoup du musée Lalique à Vignan-sur-Moder qui ouvrira ses portes de 18h à 23h avec un vaste programme. Et puis, il faut vous renseigner, si vous avez un musée pas très loin, renseignez-vous sur les horaires d'ouverture. Partout, ça n'est pas pareil. Par exemple, la maison rurale de l'Outre-Forêt à Kutzenhausen sera ouverte de 18h à 21h. Le musée de l'image populaire à Pfaffenhofen, par exemple, de 19h à 23h. Et puis, du côté de la Moselle, le moulin d'Eschwiller à Wollmünster, c'est un site patrimonial vivant, donc ça sera ouvert de 19h à 21h, mais par contre déjà les après-midi il y aura 3 visites du site que vous pourrez faire à 14h30 pour la visite du rucher, 15h30 la visite du moulin et à 16h30 la visite de la scierie, et ensuite ça sera ouvert donc une visite insolite intitulée Conte en balade animée par Christine Fischbach. Et puis il y a le Simserhof au Sirsal, un ouvrage majeur de la ligne Maginot, donc qui sera ouvert de 18h à 21h45, et vous aurez l'opportunité de découvrir la chambre de tir de l'entrée des munitions ainsi que du matériel habituellement non exposé, sans oublier le sas d'entrée de l'ouvrage avec le soutien de l'association des amis du Simserhof. Et puis de 18h à 21h, il y aura un duo pop-up qui proposera une animation musicale, guitare, voix autour des grands classiques de la variété internationale de 21h45 à 22h15, un spectacle de feu proposé par la troupe Burn and Light sur le thème du Stempup. Alors, il y aura la restauration également sur place au Simserhof, donc à Sirstal, et puis le site Verrier à Meisenthal également, entre patrimoine verrier et création contemporaine. On en a également parlé lorsqu'on a parlé du musée Lalique hier. Ce sera également la fête du côté de la proche Moselle. Et comme dit, il y a d'autres, on ne peut pas tous les citer, mais il y a plein de musées que vous pouvez voir, donc pour l'ouverture exceptionnelle, sauf que les horaires ne sont pas les mêmes pour tout le monde. Alors, les horaires normaux pour la musée Europe, les nuits européennes des musées, j'arrive même plus à parler, c'est de 18h à 23h, et puis d'autres qui ferment bien avant 23h.
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0: C'était Grégoire et Jean-Jacques Goldman. Il est 15h25. Allez, on part à la découverte toujours de ces lieux hantés, mais ailleurs, dans d'autres pays. Alors, hier, nous étions en Suède. Aujourd'hui, nous allons en Angleterre. Alors, c'est un hôpital, un ancien hôpital militaire abandonné, construit en 1878 pour accueillir les soldats britanniques blessés durant la guerre des Boers. C'était la Seconde Guerre mondiale, ainsi que la guerre du Golfe qui grouille de fantômes. Ah bah oui, trois guerres avec les blessés, les soldats blessés, il y a de quoi faire. Alors fermé parce que là, il y avait de l'amiante hein, qui a été découvert, donc de l'amiante qui est dangereux pour la santé évidemment. Cet hôpital sert de décor à des films d'horreur et donne la chair de poule. Alors inutile de vous dire que si vous avez envie de visiter, eh bien c'est un peu spécial et on ne peut pas s'y attarder évidemment. Donc à Cambridge, et oui en Angleterre, c'est l'hôpital militaire qui est quelque peu hanté.
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0: Alain B sur SFM, il est 15h43. Allez, un lieu pour faire randonnée en France, eh bien, il n'y a rien de mieux que les Cévennes, puisque là, on retrouve le souffle des grands espaces au milieu des vautours et des chevaux sauvages. Alors, bienvenue évidemment dans les Cévennes. C'est une vaste zone de moyenne montagne au sud du Massif Central. Et quand on parle des Cévennes, on pense évidemment à l'écrivain Robert Louis Stevenson, qui justement a écrit, hein, il y randonne avec son âne, il est tombé sous le charme de la région. Alors située dans les départements de la Lozère, du Gard et de l'Ardèche, c'est une région naturelle qui s'étend sur 2700 km² entre les plateaux des Grandes Causses à l'ouest, le massif du Piémont Cévenol à l'est, et c'est un parc national qui a été créé en 1970 pour protéger ce patrimoine sauvage. Alors la région a même été reconnue réserve de biosphère par l'UNESCO. Et c'est sur le plateau de Causse-Méjean, à 1000 mètres d'altitude, qu'ont été introduits les fameux chevaux de Przewalski. Allez, on a un peu de mal à le prononcer. Dans tous les cas, l'animal avait disparu à l'état sauvage, alors ne survivaient que quelques spécimens en Mongolie. Et désormais, il s'épanouit donc en France, dans la steppe des Cévennes, et on peut aussi observer dans la région les quatre espèces de vautours européens, les fauves, la moine, le percnoptère et le gypaète barbu. Eh bien, le gypaète barbu. Et puis, leur réintroduction ont été réalisées avec succès alors que ces grands rapaces, hein, avaient disparu du ciel cévenol au milieu du XXe siècle. Et puis, au sommet, il y a 150 menhirs à peu près. Donc, au sommet des Cévennes se dresse le mont Lozère, dont le point culminant est le pic de Finiel à 1699 mètres d'altitude. Alors ces reliefs granitiques sont prisés évidemment des randonneurs puisque là il y a le GR70 qui passe, et à quelques dizaines de kilomètres à l'ouest se trouve l'étonnante Chame des Bondons, c'est qui compte plus de 150 menhirs et 30 tertres funéraires de l'époque néolithique, et il s'agit de la deuxième concentration mégalithique d'Europe après Carnac. Voilà pour donc ce point de vue sur les Cévennes. Oh ben, on y reviendra encore une fois la semaine prochaine parce qu'il y a quelques lieux à découvrir, la Bambouseraie par exemple, la grotte de la Cocalière. On verra ça la semaine prochaine.
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0: C'était Gigi Anderson sur SFM. Il est déjà 16h. Retour de l'actu avec Nicolas Gomez.
1: Bonjour à tous. L'Élysée est perquisitionnée. Ça s'est passé hier soir dans le cadre d'une information judiciaire. Deux juges se sont rendus au palais présidentiel. Le parquet national financier s'intéresse aux conditions d'organisation des cérémonies de panthéonisation. Ces dernières années, c'est la société Shortcut Events qui était en charge de l'organisation de ces événements. C'est une honte pour l'image du football et du supporterisme. La ministre des Sports, Marina Ferrari, réagit après la rixe de supporters d'Ultra de l'OGC Nice hier à Paris. 65 interpellations selon la préfecture de police et 6 blessés la nuit dernière à la veille de la finale de la Coupe de France entre Nice et Lens. Des mesures fermes seront prises contre ces individus, assure la ministre sur X. Gabriel Attal est officiellement lancé dans la présidentielle. L'ancien Premier ministre d'Emmanuel Macron a annoncé sa candidature depuis le village de Mure de Barèze en Aveyron. À 37 ans, il assure être favorable à ce qu'il n'y ait plus d'âge légal de départ à la retraite. Le désormais candidat Renaissance, Gabriel Attal, devra se faire une place au centre déjà occupée par la candidature d'Édouard Philippe pour Horizon. Un membre d'équipage du MV Ondus contaminé par l'antivirus. Depuis son débarquement à Tenerife et son rapatriement aux Pays-Bas, le malade était isolé selon l'OMS. On compte donc 12 cas signalés et 3 morts. Une grève des surveillants de collèges et lycées. Elle aura lieu le 2 juin. Les syndicats réclament des conditions de travail acceptables et décentes ainsi que la création de plus de postes. 1,5 milliard d'euros, Emmanuel Macron débloque une aide importante pour le secteur du quantique et des semi-conducteurs en France. Le rythme de nos concurrents nous oblige à passer à la vitesse supérieure, a précisé le président depuis Bruyères-le-Châtel dans l'Essonne. En effet, hier, les États-Unis ont annoncé de leur côté un plan d'investissement de 2 milliards de dollars pour soutenir les grosses entreprises de la tech comme IBM. Et puis, c'est une fin de mai au goût d'été. Une vague de chaleur s'installe sur la France dès aujourd'hui. On a enregistré une pointe à 35 degrés localement dans le sud-ouest. Une chaleur qui va durer au moins jusqu'à la semaine prochaine. Très bel après-midi à tous.
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0: Florent Pagny sur RestaFM, il est 16h06. Allez, on commence à faire le tour des festivités. On commence par Saverne avec la Roseraie qui vous propose donc dimanche et lundi de Pentecôte avec entrée libre sur les deux jours. Donc dès 10h, il y aura un marché des créateurs. Donc dimanche et lundi, vous y trouverez des bijoux, broderies, bougies, créations en bois, le tout artisanal. Alors pour dimanche après-midi, la musique dès 16h avec Ronnie Butch et son animation country. Le lundi, ça sera l'entente musicale WM Minversheim Momenheim qui viendra se produire à la Roseraie dès 17h. Alors la restauration, dimanche à midi, il y aura une paella géante, et lundi midi, brochettes, frites et saucisses merguez. Visite guidée également gratuite de la Roseraie de Saverne ces deux jours à 10h30 et à 14h30. Ça sera la fête de la spirule aussi, le fameux Waldmeister à consommer avec modération. Vous vous renseignez au 06 60 86 51 83. Du côté de Zilin, c'est le marché Opus Brocante Artisanat avec les aventuriers de Zilin, dimanche le 24 mai. À midi, grillade et kebab, le soir, pizza flamme confectionnée par les aventuriers, café gâteau, buvette, airsoft, petites animations. Et pour tout renseignement ou inscription, vous contactez Valérie au 06 33 20 33 11. À Innsbruck, cette fois-ci, c'est l'Amicale des sapeurs-pompiers qui organise la Kirbe, dimanche le 24 mai à partir de 16h, animée par l'orchestre Gilles et Luc, et lundi le 25 mai à partir de 16h, animée par le duo Paradiso. Tarte flambée, pizza à partir de 18h, donc les deux jours, entrée gratuite. Et puis, on va marcher avec l'association Sport et Loisirs d'Erkartswiller, les Pifolder, qui organise la marche printanière, parcours de 10 km, avec collation gratuite à mi-parcours. C'est lundi de Pentecôte, le 25 mai, départ de la salle des fêtes d'Erkartswiller, entre 8h et 13h, participation 2€, gratuit pour les moins de 12 ans, et un repas complet à 15€ qui sera servi entre 11h30 et 14h, avec un demi-poulet rôti, frites, salades, desserts et café, réservation et renseignements au 06 07 31 77 68. Et puis du côté de Waltenheim sur Zorn, c'est également l'Amicale des sapeurs-pompiers qui vous propose le jour de la Pentecôte, dimanche le 24 mai, la traditionnelle fête d'été sous chapiteau animée par les Prochtalers entre 16h30 et 23h. Il y aura tarte flambée, pizza, saucisse chaude à votre disposition, entrée gratuite donc à Waltenheim sur Zorn.
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0: Achille sur SFM à 16h12. Allez, on regarde du côté de Grisbar avec l'association culturelle qui vous propose le Mesti de la Pentecôte les 24 et 25 mai. Dimanche, défilé fanfare Saint-Vendelin et Los Amigos. Exposition de tracteurs vintage et sit-and-car Alsace. Dimanche à partir de 17h, bal avec café au lait. Et lundi à partir de 17h, bal avec Gilles et Luc. Et notez que lundi, il y aura un déjeuner musical par la musique Saint-Nicolas de Forstheim, repas sur réservation avec steak, frites, salade pour 19€. Alors, il y aura quand même des grillades dimanche et lundi, toute la journée, tarte flambée sur place ou à emporter à partir de 18h, renseignements et réservations 03 88 90 42 07 ou le 06 31 09 80 83. À Weiterswiller, c'est le Kuckucksmesti, le week-end de la Pentecôte, 3 jours de festivités. Alors samedi, donc le 23 mai, à 14h, sur le rendez-vous au stade de foot pour un match amical entre l'équipe sportive de Weiterswiller contre les amis allemands de Weiterswiller. Et puis ensuite, rendez-vous à la salle polyvalente dès 19h. Il y aura buvette, barbecue. La piste de danse également vous attendra à ce moment-là, avec l'orchestre Les Rosistars, et vous pourrez danser de 21h jusqu'à 2h du matin. Ensuite, le dimanche 24 mai, rue principale vers 14h30, grand défilé de chars, et rendez-vous au siège de la mairie où le maire de Weiterswiller offrira le verre de l'amitié à toute la communauté, après un petit discours qui va se clôturer par la traditionnelle chanson du coucou. Et la soirée sera dansante à la salle polyvalente, animée par les Domino's jusqu'à minuit. Alors grillade, tarte flambée et pizza pour redonner quelques forces vous attendent. Et lundi, eh bien, il y aura les célèbres harengs marinés ou bien une bonne salade mixte et vous pourrez continuer à tourbillonner avec les Domino's jusqu'à 22h. Et tout au long de ces 3 jours de festivités, autobox, tir à la carabine, château gonflable et carrousel pour le bonheur des petits et des grands. Du côté d'Ingviller, concours équestre, c'est pour dimanche le 24 mai à l'écurie du Selberg, chemin du Neufeld, près du chalet du club vosgien d'Ingviller. Tout au long de la journée, des cavaliers vont se mesurer sur un parcours extérieur mêlant les obstacles naturels fixes et les bars. Et puis la buvette avec restauration sera proposée pour le public à partir de 11h30. Et bien entendu, il y aura également des tartes flambées à partir de 17h30. C'est incontournable, les tartes flambées. Alors les baptêmes à cheval, c'est 11h. C'est à partir de 11h. Et vous pourrez passer donc une belle journée détente, ambiance champêtre et spectacle assuré. Pour plus de renseignements, 06 26 86 91 49. Et puis on termine encore une fois ce jeu avec donc Mon Mouton est à Lyon, le 26e festival jeune public qui va durer jusqu'au 27 mai, donc avec des spectacles en salle et en rue à Saverne et aux alentours. Et le week-end sera festif, 23 et 24 mai, vous avez rendez-vous donc au château des Rohan. Alors toute la programmation c'est sur mouton-lyon.org, renseignements 03 88 01 80-40. Et puis, justement, samedi le 23 et dimanche le 24 mai, au château des Rohan et son parc qui va se transformer en bergerie des lionceaux avec des différents, et également dans les différentes salles du magnifique château des Rohan. Donc, Mon Mouton est un lion.
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0: Cindy Lauper sur RestFM. Allez, on va faire une petite pause pub et après la chanson de Marc Lavoine avec ses yeux revolver, faut faire attention. J'ai encore deux infos à vous, deux sorties à vous proposer.
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0: Marc Lavoine, allez, à 16h29, on va partir à Urvillers avec l'APP d'Urvillers, l'Open Air, la 5e édition, donc le 23 mai, avec c'est à l'étang de Niferne à Urvillers, dès 20h, avec DJ Event 23, les Inzeltaler, pizza, tarte flambée, grillade, frites, et toutes sortes donc de boissons à consommer avec modération, bien entendu, si c'est alcoolisé, l'entrée est gratuite. Et puis il y aura également la pêche amateur samedi le 23 mai à l'étang du Niferne à Urvillers avec grande immersion de truites. Le prix du billet 20 €. Et il y aura 3 rounds, donc 17h15, 17h30, 18h, 18h30, 19h, 19h45. La pêche sera libre de 20h à 21h. Alors, tarte flambée et pizza dès 18h30, grillade et frites dès 17h30. Le téléphone 06 34 18 07 49. Et puis, l'APP d'Urvillers vous propose Niferne dimanche le 24 mai à l'étang de Niferne à Urvillers, avec dès 11h le Fruit Shop, le Happy Hour de 11h à midi, et dès midi sanglier à la broche avec frites, salades, desserts sur réservation, ou bien du poulet mariné. À 17h30, tarte flambée, pizza. 18h, de la musique avec DJ Maël. L'entrée est libre. Mais attention, réservation pour le sanglier à la broche, 06 34 18 07 49. Il y aura de la musique et de la petite restauration toute la journée. Et grande tombola à 100% gagnant avec plus de 2 000 € de lot. Et la dernière info, c'est évidemment, ça va le mois de juin, le samedi 6 juin pour ce grand jeu de loto à la cafétéria Leclerc à Marmoutier. Restauration de 18h à 20h, loto de 20h15 à minuit. Alors deux menus vous sont proposés à 12,90 €, le spaghetti bolognaise ou bouchée à la reine, salade de fruits ou île flottante. Et notez qu'un carton sera offert pour l'achat d'un menu. Alors à gagner des bons d'achat de 30 à 300 €, des paniers garnis également. Alors 6 cartons c'est 15 €, 12 cartons c'est 20 €, le carton supplémentaire 3 €. Et c'est organisé par les Nostalgics. Réservation auprès de Joël Kubler au 06 31 49 30 51.
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0: C'était Zaz sur Reste FM. Allez, il est 16h45. Encore une dernière sur les postes en route pour vers la postérité. C'est vrai qu'il y a des beaux monuments, c'est presque des monuments, les bureaux de poste. Eh bien, nous partons à Caen, dans la ville de Caen, dans la rue du Louvre. Eh bien, il a été construit sur le modèle de la célèbre poste de la rue du Louvre à Paris. L'hôtel des postes de Caen a été inauguré en 1932. Alors, inscrit pour sa toiture et ses façades au registre des monuments historiques, il a été rénové après les bombardements de la Seconde Guerre mondiale et s'est même vu ajouter une quatrième aile. Alors aujourd'hui, reconverti en partie en hébergement haut de gamme, s'il vous plaît, la poste y poursuit quand même ses activités puisqu'il y a quand même un local qui est réservé pour les usagers. Donc, dans la ville de Caen, la poste qui a imité celle de Paris. Mais dans tous les cas, c'est bien beau à voir. Faut bien que ça serve à quelque chose, tous ces monuments.
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0: Pascal Obispo et Francis Cabrel. Allez, dans quelques secondes, 17h, retour de l'actu. Christophe qui vous tient compagnie jusqu'à 19h. Christophe que vous retrouverez dimanche matin également de 8h à 11h. Ah ben, demain matin, je serai en votre compagnie à partir de 9h jusqu'à midi. Et en attendant, eh bien, je vous souhaite une belle soirée, un excellent week-end. Il va faire beau, mais prenez soin de vous et surtout, buvez beaucoup d'eau. Allez, on se retrouvera la semaine prochaine. En attendant, l'actu avec Nicolas Gomez. Il est 17h.
1: Bonsoir à tous. Le palais de l'Élysée au cœur de perquisition. Hier, deux juges d'instruction du pôle financier ont pu avoir accès à la résidence du président de la République afin d'enquêter sur l'organisation des dernières cérémonies de panthéonisation, toutes attribuées à la même entreprise. Déjà le mois dernier, la justice avait tenté de perquisitionner l'Élysée dans le cadre de l'information judiciaire, mais la présidence avait refusé. Un nouveau malade contaminé par l'antivirus. Il s'agit d'un membre d'équipage de la croisière MV Ondius. Il avait été débarqué à Tenerife et rapatrié aux Pays-Bas. Il était isolé depuis. Il est maintenant hospitalisé. Des négociateurs qataris attendus en Iran. Le chef de l'armée pakistanaise se rend aussi à Téhéran en marge des négociations avec les États-Unis. En début de journée, le secrétaire d'État américain Marco Rubio évoquait de légères avancées en vue d'un accord avec l'Iran. L'Iran qui réclame la levée des sanctions américaines. C'est parce que j'aime la France que j'ai décidé d'être candidat à la présidence de la République. Les mots de Gabriel Attal depuis l'Aveyron. L'ex-premier ministre a décidé d'officialiser sa participation à la prochaine élection présidentielle dans ce département où deux communes ont été conquises par son parti Renaissance lors des municipales, Rodez et Mur-de-Barrez. Yael Braun-Pivet saisit le déontologue de l'Assemblée, la présidente de l'hémicycle, souhaite faire la lumière sur une possible affaire de manquement après la publication de photos montrant le député Charles Alloncle et sa collaboratrice parlementaire présentée comme sa compagne. Depuis 2017, la loi interdit aux députés d'employer un conjoint. Et puis le foot et la finale de la Coupe de France. Ce soir, le RC Lens affronte l'OGC Nice à 21h au Stade de France. Et c'est la famille de Christophe Glaise qui donnera le coup d'envoi. Le journaliste sportif est toujours emprisonné en Algérie et attend une grâce présidentielle. À noter aussi le coup d'envoi de la finale de la Coupe Gambardella. Les jeunes footballeurs de Montpellier affrontent le PSG sur la même pelouse du Stade de France. Voilà pour l'actualité. Très bon début de soirée à tous.
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0: En attendant dimanche, eh bien là c'est Vita, bien sûr, avec STFM pour notre après-midi. Et vous êtes peut-être sur la route donc pour ce long week-end de la Pentecôte. Soyez les bienvenus, vous avez choisi STFM. Alors ce matin, j'écoutais annoncer l'anniversaire d'un certain Franck Leboeuf.
1: Salut, c'est Franck Leboeuf. Vous voulez savoir combien vaut votre voiture?
0: On n'en peut plus de cette pub, je sais bien. 59 ans aujourd'hui, Franck Leboeuf. Et en parlant de foot, la finale de la Coupe de France ce soir, donc l'OGC Nice qui joue donc le Racing Club de Lens. Voilà, allez, on démarre notre bonne émission. J'évoquais donc celles et ceux qui sont sur la route, celles et ceux qui travaillent, qui vont travailler peut-être pour ce week-end de la Pentecôte avec, vous le savez, des températures très chaudes. On écoute maintenant César. Bienvenue, STFM.

0: soleil, et le groupe
1: AA. C'est bien, oui, j'ai la voix qui dérive, dites donc. Ça présage d'un bon week-end, tout ça. Voilà, nos années 80, nos années vinyles, c'est bien sur STFM, on parlait météo tout à l'heure. Voilà, ce sera resplendissant. Dans une petite seconde, Louane, on était beau. Et puis, rien n'a changé. Tout à l'heure également, Marie-Sara, Claudio Capeo et la nouvelle chanson de Céline Dion, Dansant. Je vous parlerai également d'un défi qu'a lancé Céline Dion à ses fans que vous connaissez peut-être. À tout de suite.
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1: Sur STFM, Claudio Capéo. On va écouter maintenant la nouvelle chanson donc de Céline Dion. Alors vous le savez probablement, il y a tant de fans de Céline. Céline Dion a lancé un hashtag dansons sur ses réseaux sociaux. En fait, vous vous filmez, alors seul ou avec un ou une partenaire, et vous envoyez donc votre séquence de danse via donc le hashtag dansons Céline Dion. Céline Dion a promis, eh bien, de mettre sur ses propres réseaux sociaux les vidéos qui l'ont le plus touché. Donc le hashtag donc dansons Céline Dion. Poussez les meubles et filmez-vous. Ne tombez pas surtout. Allez, Céline Dion sur STFM.

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Mais bien sûr, c'est Madonna, le groove de Madonna. Madonna qui chantera pour la finale de la Coupe du Monde, donc à New York, près de New York. Elle est programmée, ainsi que Shakira qui chante donc le thème officiel. Puis d'autres stars, les K-pop également, vous savez, les jeunes garçons, les coréens. Voilà. Madonna Into the Groove, le nouvel album est prévu également à la rentrée. On va continuer avec Marie-Flore, avec également tout à l'heure DJ ou encore Slimane, et puis les infos de 18h pour voilà cette bonne fin de journée à vivre ensemble, donc à la veille de ce long week-end de la Pentecôte, quatrième du nom, oui, avec un quatrième pont à rallonge pour ce mois de mai.

0: sur STFM. Alors la musique que vous aimez, les hits également que vous découvrez, c'était Didjo, Slimane, le tout nouveau Slimane, le titre c'est Première fois, c'est un tout petit peu avant donc 18h. Alors dimanche, on sera là évidemment pour ce dimanche de la Pentecôte, notamment entre 8h et 11h, pour toutes vos infos locales. Vous êtes le président, la présidente d'une association, vous pouvez toujours nous contacter bien sûr pour nous transmettre vos bons plans. Et puis le dimanche matin, bien sûr, nous retrouvons Sabine pour l'horoscope, Tom Kazak pour nos pronostics hippiques et puis tous nos rendez-vous, bien entendu. On aime bien se retrouver aussi le dimanche, voilà, ce week-end de la Pentecôte. Alors, si l'on continuait, je vous ai annoncé Slimane, là, bien. Je perds la tête, Alouette, juste après la pause.
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1: Bonsoir à tous, c'est officiel, Gabriel Attal s'est lancé dans la course à l'Elysée. L'ancien Premier ministre et président du groupe Renaissance à l'Assemblée a déclaré sa candidature aujourd'hui depuis Mur de Barrès dans l'Aveyron. Si l'élection se tiendra dans un peu moins d'un an, en avril prochain, on compte désormais une dizaine de candidats en lice, Jeanne Billard.
2: Oui, dont un autre ancien Premier ministre d'Emmanuel Macron, Édouard Philippe, et l'ancien ministre de l'Intérieur, Bruno Retailleau. Il a récemment été désigné par les adhérents des Républicains, de même que Jean-Luc Mélenchon portera la candidature. Mais de nombreuses incertitudes planent toujours, notamment au RN, où Marine Le Pen saura début juillet si la cour d'appel confirme la peine d'inéligibilité dans l'affaire des assistants parlementaires européens. Dans ce cas, Jordan Bardella sera le candidat du parti. Incertitude également au PS, puisque François Hollande et Raphaël Glucksmann pourraient briguer l'investiture, alors qu'Olivier Faure préférait une primaire unique à gauche.
1: Primaire de la gauche, hors les filles, qui compte déjà 4 candidats, dont l'écologiste Marine Tondelier, tandis qu'à droite, le maire de Cannes, David Lisnard est pour l'instant le seul à défendre un tel processus. Tous rêvent de l'Elysée, le palais présidentiel qui a été perquisitionné hier dans le cadre d'une information judiciaire. Le parquet national financier s'intéresse aux conditions d'organisation des dernières cérémonies de panthéonisation, toutes attribuées à la même société. C'est la réunion de la dernière chance en Iran. Les médiateurs qataris et pakistanais se rendent à Téhéran dans le cadre des négociations avec les États-Unis. Les Américains qui anticipent déjà un échec des discussions et le secrétaire d'État américain Marco Rubio demande à réfléchir à un plan B dans le détroit d'Ormuz. L'OMS annonce un nouveau cas d'antivirus. Il s'agit d'un membre d'équipage du MV Ondius débarqué à Tenerife et rapatrié aux Pays-Bas. Le malade était isolé, il est désormais hospitalisé. On compte donc 12 cas signalés et 3 morts. Et puis le foot, la finale de la Coupe de France oppose ce soir le RC Lens à l'OGC Nice au Stade de France. Le coup d'envoi est à 21h. Très bonne soirée à tous.
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Trois cafés gourmands sur STFM. Et bien voilà, on a légèrement dépassé 18h. Bonne route pour ce week-end de la Pentecôte. Alors, l'info du jour n'est pas passée. C'est juste après Donna Lewis et Kenji Girac. Couple et réseaux sociaux. Voilà, selon une étude, plus on affiche donc des photos, des commentaires, moins nous sommes heureux dans notre ménage. Tout à l'heure, ne flippez pas quand même non plus. C'est juste une étude. Pour maintenant, Kenji Girac.

0: Oui, sur STFM, Donna Lewis.
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0: Ah, l'amour. Sur Instagram ou Facebook, les couples semblent souvent vivre une romance parfaite. Oui, oui, oui. Photos de dîner en tête à tête, selfies complices au cinéma, clichés de vacances paradisiaques. Alors, les réseaux sociaux regorgent donc d'images qui donnent l'impression d'un bonheur sans faille. Mais, derrière ces publications soigneusement choisies, la réalité serait bien différente. C'est ce que révèle une étude menée par, Shortgift auprès de 2000 couples âgés de 18 à 50 ans. L'enquête met en lumière ce constat. Les couples qui s'exposent le plus sur les réseaux sociaux seraient nettement moins satisfaits donc de leur relation que celles et ceux donc qui préfèrent tout simplement la discrétion. Alors quelques chiffres marquants, les couples publiant au moins 3 photos par semaine seraient 28% plus mécontents de leur relation que les autres. Parmi les couples donc très actifs, seuls 10% se disent réellement épanouis. Et à l'inverse, chez ceux qui publient rarement, le taux de satisfaction grimpe à 50%. Autrement dit, plus un couple ressent le besoin de montrer son bonheur en ligne, moins il serait donc solide dans la réalité. Évidemment, ce n'est qu'une étude. En même temps, quand on est amoureux, on a peut-être autre chose à faire. On poursuit sur STFM avant les infos de 18h30. Ce sera notamment le groupe Police et puis Grégoire.
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parfait, nos classiques sur STFM avec le groupe Police. Les infos de 18h30 approchent, ce sera juste après Miley Cyrus et puis Grégoire. J'évoquais tout à l'heure donc la Coupe du Monde avec Madonna, avec Shakira qui chante donc le thème officiel et puis les Coréens de donc du groupe K-pop. C'est bien le 11 juin, comment ça va très vite arriver. Donc aux États-Unis, oui, au Mexique et au Canada, ça n'a pas changé. En parlant de foot, ce soir à la finale de la Coupe de France entre l'OGC Nice et le Racing Club de Lens. J'avais promis de reparler foot, ça y est, c'est placé. Les pizzas, c'est pour ce soir. Grégoire, maintenant. Bonne fin de journée avec STFM.

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1: Bonsoir à tous. Et un candidat de plus à la présidentielle, Gabriel Attal l'a officiellement annoncé depuis l'Aveyron aujourd'hui. Dans ce journal, on fait le point sur la liste des politiques déjà prêts à un an de l'élection. Gardez votre vignette critère. Le Conseil constitutionnel a censuré la suppression des ZFE et ça fait réagir. Et puis en foot, qui de Lens ou de Nice remportera la Coupe de France ce soir? Les sang et or sont en tout cas très confiants. C'est officiel, Gabriel Attal s'est lancé dans la course à l'Elysée. L'ancien Premier ministre et président du groupe Renaissance à l'Assemblée a déclaré sa candidature aujourd'hui depuis Mur de Barrez dans l'Aveyron. Si l'élection se tiendra dans un peu moins d'un an, en avril prochain, on compte désormais une dizaine de candidats en lice, Jeanne Billard.
2: Oui, dont un autre ancien Premier ministre d'Emmanuel Macron, Édouard Philippe, et l'ancien ministre de l'Intérieur, Bruno Retailleau. Il a récemment été désigné par les adhérents des Républicains, de même que Jean-Luc Mélenchon portera la candidature LFI. Mais de nombreuses incertitudes planent toujours, notamment au RN, où Marine Le Pen saura début juillet si la Cour d'appel confirme la peine d'inéligibilité dans l'affaire des assistants parlementaires européens. Dans ce cas, Jordan Bardella sera le candidat du parti. Incertitude également au PS, puisque François Hollande et Raphaël Glucksmann pourraient briguer l'investiture, alors qu'Olivier Faure préférerait une primaire unique à gauche.
1: Primaire de la gauche, hors LFI, qui compte déjà 4 candidats, dont l'écologiste Marine Tondelier, tandis qu'à droite, le maire de Cannes, David Lisnard, est pour l'instant le seul à défendre un tel processus. Tous rêvent de l'Elysée, le palais présidentiel, qui a été perquisitionné hier dans le cadre d'une information judiciaire. Le parquet national financier s'intéresse aux conditions d'organisation des dernières cérémonies de panthéonisation, toutes attribuées à la même société. C'est la deuxième fois que l'Elysée est perquisitionnée sous l'ère Emmanuel Macron. La première, c'était en 2018 dans l'affaire Benalla. C'est la réunion de la dernière chance en Iran. Des médiateurs qataris et pakistanais se rendent à Téhéran dans le cadre des négociations avec les États-Unis. Les Américains anticipent déjà un échec des discussions et le secrétaire d'État américain Marco Rubio demande à réfléchir à un plan B dans le détroit d'Ormuz. L'OMS annonce un nouveau cas d'antivirus. Il s'agit d'un membre d'équipage du MV Ondius débarqué à Tenerife et rapatrié aux Pays-Bas. Le malade a été isolé, il est désormais hospitalisé. On compte donc 12 cas signalés et 3 morts. Retour en France, les ZFE survivent à la loi de simplification de la vie économique. Le Conseil constitutionnel a censuré hier 25 articles de ce texte, dont celui supprimant les zones à faible émission. Il a jugé que cette mesure n'avait pas de lien avec la loi. Marine Le Pen, présidente du groupe Rassemblement National à l'Assemblée, a vivement critiqué cette décision sur BFM TV ce matin. Le sujet des ZFE promet en tout cas d'être un des enjeux des élections présidentielles en 2027. C'est ce que prédit Tony Renucci, président de l'association Respire qui lutte pour l'amélioration de la qualité de l'air.
3: Bien sûr que ça va être une thématique pour les prochaines élections parce que je pense que déjà le Rassemblement National va faire un sujet électoral. Et puis parce que en même temps, c'est aussi une urgence sanitaire. Et on a aussi des attendus au niveau européen à respecter. Il y a une directive qualité de l'air qui doit être transposée dans le droit français d'ici à la fin de l'année. Et cette directive, non seulement elle met des nouveaux seuils à respecter, mais elle demande aussi quels sont nos plans d'action pour être en conformité. Donc il va falloir les préciser. Et donc il faudra que les candidats à la présidentielle précisent que ce que la France va mettre en place pour être en conformité avec le droit européen et protéger la santé des Français.
1: La pollution de l'air est un enjeu sanitaire. Chaque année, elle engendre environ 40 000 décès selon Santé publique France. Il a fait chaud et ça va continuer. Une vague de chaleur s'installe sur la France au moins jusqu'à la semaine prochaine. On a atteint les 35 degrés à Lyon dans le sud-ouest cet après-midi. Et puis le foot, la finale de la Coupe de France oppose ce soir le RC Lens à l'OGC Nice au Stade de France. Pour le club azuréen, pas question de faire l'impasse, même si la semaine prochaine, les Aiglons joueront leur avenir en Ligue 1, en barrage face à Saint-Etienne. Pour Lens, il s'agit d'aller chercher la première Coupe de France de son histoire et surtout de s'offrir un titre après avoir longtemps rivalisé avec le PSG en Ligue 1 cette année. Ce soir, dernier match sous les couleurs des sang et or pour Adrien Thomasson. Il veut que son équipe finisse en apothéose.
4: Ça récompenserait la magnifique saison qu'on est en train de faire. Ça serait un petit peu la cerise sur le gâteau. Puis ça nous lierait pour toujours parce que forcément de remporter la première Coupe de France de l'histoire du club pour les 120 ans, ça serait quelque chose d'exceptionnel. Après, encore une fois, il faut se concentrer sur ce qu'on peut maîtriser, le plan de jeu du coach à respecter et prendre du plaisir parce que on a quand même énormément de chance d'être là et il faudra profiter de ce moment-là à 100%.
1: Lens, Nice, la finale de la Coupe de France. Le coup d'envoi est prévu ce soir à 21h. Voilà pour l'actualité. Très bonne soirée à tous.
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C'était bien Elena avec STFM, tenez Elena, tout comme Christophe Maé ou encore Charlotte Cardin qui font partie des artistes les plus programmés pour les festivals donc de cet été. Nous en reparlerons évidemment pour toute notre région. Pour maintenant, alors voici Dylan Lapassade. Vous l'avez aperçu dans The Voice donc cette année. Il est d'origine charentaise, mais on le garde quand même. Écoutez, Dylan.

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0: C'était bien Jake et son parapluie. Oh, pas besoin. Non, mais vraiment pas besoin d'ailleurs. Du très beau temps pour ce long week-end de la Pentecôte et puis des températures assez chaudes. Moi, je vous dis à dimanche matin entre 8h et 11h justement pour toutes vos infos locales pour ce long week-end. Avec Sabine également pour l'horoscope, avec Tom Kazak pour nos pronostics hippiques. Je vous souhaite une belle soirée et un bon week-end si vous avez la chance donc d'en profiter. Tenez, Christophe Willem avant 19h.
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1: Bonsoir à tous. Ils ont été placés en famille d'accueil. Les deux enfants français retrouvés abandonnés au Portugal y resteront en attendant de pouvoir rentrer en France. Leur mère et leur beau-père ont été arrêtés hier. Ils ont été entendus par la justice portugaise aujourd'hui. Un nouveau candidat entre en piste pour les présidentielles. C'était attendu. Gabriel Attal a officialisé sa candidature cet après-midi lors d'une visite dans l'Aveyron. Le député Renaissance, ancien Premier ministre, doit tenir un grand meeting parisien le 20 mai. La dernière perquisition de l'Élysée remontait à 2018. Une nouvelle a franchi les portes du palais présidentiel hier, annonce du parquet national financier ce vendredi. Cette perquisition s'inscrit dans le cadre de l'enquête sur l'attribution de marchés publics visant à organiser les cérémonies d'entrée au Panthéon. Vers une mobilisation des surveillants des collèges et des lycées, l'intersyndicale appelle à la grève le 2 juin dans tous les établissements publics de France. En tête des revendications, la création de nouveaux postes et la création d'une grille salariale nationale. Et puis si vous êtes sur la route, le pic du trafic a été atteint, plus de 1200 km de bouchons à 18h15. Bison futé avait vu rouge en ce début du week-end de Pentecôte, de la densité qui va perdurer dans la soirée. Dans l'actualité internationale, un nouveau cas confirmé de hantavirus. Il s'agit d'un membre d'équipage du navire MV Ondius. Il était à l'isolement depuis son retour aux Pays-Bas. D'après l'OMS, le bilan est désormais de 12 cas pour 3 morts. Les activistes pro-palestiniens de la flottille pour Gaza sont arrivés à Istanbul après leur expulsion d'Israël. Ils avaient été interpellés en mer lundi alors qu'ils tentaient de briser le blocus imposé à la bande de Gaza. Une vidéo postée par un ministre israélien les montrant agenouillés et mains liées avait suscité un tollé international. Certains dénoncent des humiliations et des actes de violence, voire de torture. Et puis le football, qui du RC Lens ou de l'OGC Nice remportera la Coupe de France? Réponse ce soir à partir de 21h. Une rencontre classée à haut risque, plus de 2000 policiers sont déployés. Hier, 65 personnes ont été placées en garde à vue après des bagarres impliquant des supporters niçois dans le 10e arrondissement. Bon début de soirée.
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1: Bonsoir, bonsoir à tous. C'est chaud d'ambiance en vue au Stade de France. C'est les clubs français en finale de Coupe d'Europe de rugby et puis du basket au menu de l'Actu Sport ce soir. Et d'abord le football, soir de finale de la Coupe de France au Stade de France entre le RC Lens et l'OGC Nice. Pour le club azurien, pas question de faire l'impasse, même si la semaine prochaine, les Aiglons vont jouer leur avenir en Ligue 1. Pour Lens, il s'agit d'aller chercher la première Coupe de France de l'histoire du club. Et après une grande saison avec la deuxième place de Ligue 1, le capitaine Adrien Thomasson veut finir en beauté pour son dernier match avec Lens. Écoutez.
2: Ça récompenserait la magnifique saison qu'on est en train de faire. Puis ça nous lierait pour toujours parce que forcément, de remporter la première Coupe de France de l'histoire du club pour les 120 ans, ça serait quelque chose d'exceptionnel. Après, encore une fois, il faut se concentrer sur ce qu'on peut maîtriser, le plan de jeu du coach à respecter et prendre du plaisir parce que on a quand même énormément de chance d'être là et il faudra profiter de ce moment-là à 100%.
1: Et Lens Nice, la finale de la Coupe de France, c'est à 21h. Les tribunes s'annoncent jaune et rouge ce soir au Stade de France avec plus de 50 000 Lensois attendus. Pendant ce temps, c'est officiel, Pep Guardiola à Manchester City, c'est fini. L'entraîneur espagnol a officialisé son départ aujourd'hui après 10 ans au club. Il aura remporté la Ligue des Champions et 6 fois la Première Ligue. Autre finale au programme du soir, le rugby, la finale de challenge européen pour Montpellier à Bilbao. Le MHR affronte les Irlandais de l'Ulster pour décrocher un troisième trophée dans la compétition. Un coup d'envoi à 21h. Demain, l'UBB disputera la finale de la Grande Coupe d'Europe, la Champions Cup, face au Leinster. Un mot de basket, on suivra cette nuit la finale de la Conférence Ouest de NBA. Premier rendez-vous dans le Texas entre San Antonio et Oklahoma City. La série est à un partout. Et puis en cyclisme, victoire italienne sur la 13e étape du Giro. Alberto Bettiol s'impose en solitaire à Verbania. Afonso Eulalio reste lui maillot rose. Voilà pour l'actu sport, excellente soirée à vous.
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1: Bonsoir à tous. Ils sont arrivés au tribunal de Setúbal au Portugal, elle en chantant, lui en criant « Je vous aime ». La mère et le beau-père des deux garçons de 3 et 5 ans retrouvés abandonnés au bord d'une route nationale sont entendus par les autorités portugaises. Arrêtés hier, ils pourraient être placés en détention provisoire après leur audition. En France, Gabriel Attal a officialisé aujourd'hui sa candidature à la présidentielle de 2027 lors d'un déplacement dans l'Aveyron. L'ancien Premier ministre, élu Renaissance des Hauts-de-Seine, avait déjà annoncé la tenue d'un meeting le 30 mai. C'est un crash d'hélicoptère qui avait fait 10 morts sur le tournage de l'émission Dropped en Argentine. 11 ans après, 3 producteurs et le responsable de sécurité de l'époque, ainsi que la société de production ALP, sont renvoyés devant le tribunal correctionnel pour homicide involontaire. Cet accident avait notamment causé la mort des athlètes français Camille Muffat, Florence Artaud et Alexis Vastine. Gros couac ce matin à l'aéroport Charles de Gaulle et au départ des Eurostars en gare du Nord. De nombreux passagers ont connu d'importants ralentissement au moment du contrôle des passeports. Certains ont même manqué leur train. En cause, une panne du système de vérification des titres d'identité. Selon la SNCF et Aéroports de Paris, cité par Ouest France, l'incident est clos. Dans l'actualité internationale, en Ukraine, les opérations de sauvetage se poursuivent dans la région de Louhansk. Des frappes de drones ukrainiens ont fait au moins 6 morts, 15 disparus et 40 blessés dans un lycée de ce territoire occupé par la Russie. Moscou dénonce une attaque ciblée contre la population civile. Les sports, 4 joueurs français ont passé les qualifications et disputeront le tableau principal de Roland-Garros. Il s'agit de Pierre Hugerbert, Luka Pavlovic et Kyan Jacquet qui ont rejoint Thomas Forel qualifié hier. En revanche, il n'y aura pas de Française supplémentaire dans le tableau féminin. La dernière en lice, Harmony Tan, a été éliminée au 3e tour de qualification. Et puis coup d'envoi dans une heure sur la pelouse du Stade de France entre Nice et Lens. Les deux équipes tenteront de décrocher la Coupe de France, ce qui serait une première pour les Lensois. Les Niçois, eux, ne l'ont pas gagné depuis 29 ans. Bonne soirée à notre écoute.
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2: Bonsoir à tous. 10 ressortissants français activistes de la flottille pour Gaza sont arrivés en fin d'après-midi à Paris. Ils font partie de ces militants pro-palestiniens qui avaient pris la mer pour tenter de briser le blocus imposé par Israël à la bande de Gaza avant d'être détenus 2 jours par l'État hébreu. Des vidéos de leurs conditions de détention avaient suscité l'indignation internationale. 2 Français sont toujours hospitalisés en Turquie. Au Moyen-Orient encore, le chef de l'armée pakistanaise est en route pour Téhéran. Il va jouer le rôle de médiateur dans les négociations qui vise à trouver une issue au conflit entre l'Iran et les États-Unis. Hier, le secrétaire d'État américain Marco Rubio a fait part de son espoir que cette nouvelle médiation fasse avancer les choses. Il a par ailleurs indiqué vouloir préparer un plan B si l'Iran refuse de rouvrir le détroit d'Ormuz. Dans l'actualité judiciaire, la perpétuité requise contre un homme jugé depuis lundi par les assises des Alpes de Haute-Provence. Ce quinquagénaire est accusé d'avoir infligé des viols aggravés, des actes de torture, de barbarie et de proxénétisme sur son ex-compagne durant 7 ans. Une affaire dite des viols de Manosque dans laquelle l'accusé plaide des actes consentis. Verdict attendu demain. C'est une vague de chaleur particulièrement précoce. Elle est arrivée aujourd'hui sur la France. L'ensemble du pays est concerné, mais le sud-ouest est particulièrement touché, avec des températures pouvant atteindre les 37 degrés dimanche. Les nuits s'annoncent également chaudes. La tendance devrait se confirmer la semaine prochaine. Et puis c'est le dernier jour de compétition au Festival de Cannes. Sont présentés ce soir Histoire de la nuit de Léa Misius et L'aventure rêvée signée par l'Allemande Valeska Grisbach. Le jury décernera ses prix demain. Les sports, c'est parti entre Lens et Nice. Les 2 équipes s'affrontent en finale de la Coupe de France sur la pelouse du Stade de France. Enlevés de rideau, les jeunes Parisiens ont dominé Montpellier en finale de la Coupe Gambardella, trophée réservé aux moins de 18 ans. Et puis on joue aussi une finale de Coupe d'Europe en rugby ce soir, la Challenge Cup, le 2e niveau européen. Et cela concerne un club français puisque Montpellier affronte la province irlandaise de l'Ulster. Merci d'être avec nous, très bon début de soirée.
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1: Bonsoir à tous. Une journée record au thermomètre. Plusieurs pics de chaleur ont été enregistrés aujourd'hui en France. Des températures exceptionnelles pour un mois de mai. C'est notamment le cas à La Rochelle où près de 33 degrés ont été relevés, mais aussi en Vendée, dans les Côtes d'Armor ou dans la Manche. Les fortes chaleurs devraient se poursuivre dans les prochains jours jusqu'à 37 degrés attendus dimanche sur le sud-ouest. Le palais de l'Élysée au cœur de perquisition hier. Deux juges d'instruction du pôle financier ont pu avoir accès à la résidence du président de la République afin d'enquêter sur l'organisation des dernières cérémonies de panthéonisation, tout attribué à la même entreprise. Déjà le mois dernier, la justice avait tenté de perquisitionner l'Élysée dans le cadre de l'information judiciaire, mais la présidence avait refusé. L'Élysée, où se verrait bien Gabriel Attal en 2027, le député Renaissance, ancien Premier ministre, a annoncé sa candidature pour la prochaine présidentielle lors d'un déplacement dans l'Aveyron. Dans l'actualité politique toujours, le député Charles Alloncq assure qu'il n'a rien à se reprocher. La présidente de l'Assemblée nationale, Yaël Braun-Pivet, a annoncé saisir le déontologue de l'institution après la publication de photos montrant le député et sa collaboratrice parlementaire présentée comme sa compagne. Depuis 2017, la loi interdit aux députés d'employer un conjoint. À l'international, le chef de l'armée pakistanaise est arrivé à Téhéran. Il doit servir de médiateur pour trouver un accord de fin de conflit entre l'Iran et les États-Unis. Les Américains qui réclament la réouverture du détroit d'Ormuz et l'abandon des ambitions nucléaires de l'Iran. Et puis un nouveau malade contaminé par l'antivirus. Il s'agit d'un membre d'équipage de la croisière MV Ondius. Il avait été débarqué à Tenerife et rapatrié aux Pays-Bas. Il s'était isolé depuis. Il a été hospitalisé. Les sports, on suit le Tour d'Italie. C'est du cyclisme. Victoire de l'Italien Alberto Bettiol cet après-midi sur la 13e étape. Demain, c'est une étape de montagne qui attend les coureurs. Plus de 4200 mètres de dénivelé positif et une arrivée au sommet. Le Portugais Afonso Olalho est toujours porteur du maillot rose de leader. Bonne soirée à notre écoute.
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1: Bonsoir à tous. Ils ont été placés en famille d'accueil. Les deux enfants français retrouvés abandonnés au Portugal y resteront en attendant de pouvoir rentrer en France. Leur mère et leur beau-père ont été arrêtés ce jeudi. Ils ont été entendus par la police portugaise vendredi. Il s'agit d'une sexologue de 41 ans et d'un ancien gendarme de 55 ans. 10 ressortissants français activistes de la flottille pour Gaza sont arrivés vendredi en fin d'après-midi à Paris. Ils font partie de ces militants pro-palestiniens qui avaient pris la mer pour tenter de briser le blocus imposé par Israël à la bande de Gaza, avant d'être détenus deux jours durant par l'État hébreu. Des vidéos de leurs conditions de détention avaient suscité l'indignation internationale. Au Moyen-Orient encore, un négociateur pakistanais est arrivé à Téhéran pour jouer le rôle de médiateur entre l'Iran et les États-Unis. En début de journée, vendredi, le secrétaire d'État américain Marco Rubio évoquait de légères avancées en vue d'un accord. L'Iran qui réclame la levée des sanctions américaines. C'est un crash d'hélicoptère qui avait fait 10 morts sur le tournage de l'émission Dropped en Argentine. 10 ans après, 3 producteurs et le responsable de sécurité de l'époque ainsi que la société de production ALP sont renvoyés devant le tribunal correctionnel pour homicide involontaire. L'accident avait notamment causé la mort des athlètes français Camille Muffat, Florence Artaud et Alexis Vastine. Dans l'actualité judiciaire encore, 71 femmes ont porté plainte aujourd'hui auprès du tribunal de Paris pour tromperie aggravée ou encore blessure involontaire. Selon Le Parisien, elles souffrent de complications liées à la pose d'implants vaginaux, des faits qui remontent à une période comprise entre 1994 et 2022. Elle soulève la responsabilité des laboratoires mais aussi des organismes publics. Et puis le Festival de Cannes s'achève demain avec les remises des prix du jury et notamment la fameuse Palme d'Or. Ce vendredi soir, les festivaliers ont profité des dernières projections de la compétition. Les sports, 4 joueurs français ont passé les qualifications et disputeront le tableau principal de Roland-Garros qui débute dimanche. Il s'agit de Pierre Hugerbert, Lucas Pavlovic, Kayan Jacquet et Thomas Forel. En revanche, il n'y aura pas de Françaises supplémentaires. La dernière en lice, Harmony Tan, a été éliminée au 3e tour de qualification. Très bonne nuit à tous.
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1: Bonsoir à tous. On démarre avec le football. Lens l'a fait. Les Sang et Or ont décroché la première Coupe de France de leur histoire ce vendredi au Stade de France. Victoire 3-1 contre l'OGC Nice dans une ambiance de folie. Portée par près de 50 000 supporters, les Lensois concluent une saison exceptionnelle qui les a aussi vus prendre la deuxième place de Ligue 1. Dans l'actualité internationale, le chef de l'armée pakistanaise est arrivé vendredi soir à Téhéran. Il doit servir de médiateur pour trouver un accord de fin de conflit entre l'Iran et les États-Unis. Les Américains qui réclame la réouverture du détroit d'Ormuz et l'abandon des ambitions nucléaires de l'Iran. Du côté de l'Ukraine, les opérations de sauvetage se poursuivent dans la région de Louhansk. Des frappes de drones ukrainiens ont fait au moins 6 morts, 15 disparus et 40 blessés dans un lycée de ce territoire occupé par la Russie. Moscou dénonce une attaque ciblée contre la population civile. En France, gros couac ce vendredi à l'aéroport Charles de Gaulle et au départ des Eurostars en gare du Nord. De nombreux passagers ont connu d'importants ralentissements au moment du contrôle des passeports. Certains ont même manqué leur train. En cause, une panne du système de vérification des titres d'identité. Le problème a été réglé à la mi-journée. 5 ans de prison, dont 4 avec sursis. La peine est tombée pour le médecin anesthésiste de l'Eure, qui a été jugé depuis mercredi à Évreux. Ce praticien de 63 ans a été reconnu coupable de viol et agression sexuelle sur 3 patientes. Il a également écopé d'une interdiction définitive d'exercer une profession médicale. Et puis, l'actualité, c'est aussi la météo. Un léger ciel voilé pourrait être observé ce samedi et dimanche en Bretagne, en cause des poussières de sable venant du Sahara qui sont portées par le vent. Elles remontent en ce moment au-dessus de l'Atlantique. Du côté des températures, de fortes chaleurs encore attendues ce week-end. Plusieurs records de saison ont été enregistrés vendredi en France. C'est notamment le cas du côté de La Rochelle où près de 33 degrés ont été relevés, mais aussi en Vendée, dans les Côtes d'Armor ou bien dans la Manche. Jusqu'à 37 degrés sont encore attendus dimanche sur le sud-ouest. La tendance devrait se poursuivre dans les prochains jours. Très bonne nuit à notre écoute.
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1: Bonsoir à tous. On démarre avec le football. Lens l'a fait. Les 100 et or ont décroché la première Coupe de France de leur histoire hier soir au Stade de France. Victoire 3-1 contre l'OGC Nice dans une ambiance de folie. Portée par près de 50 000 supporters, les Lensois concluent une saison exceptionnelle qui les a aussi vu prendre la deuxième place de Ligue 1. On jouait aussi une finale en rugby hier soir, salle du Challenge européen, la petite Coupe d'Europe. Victoire de Montpellier contre les Irlandais de l'Ulster. Aujourd'hui, place à la grande Coupe d'Europe, l'Union Bordeaux-Bègles affronte le Leinster. L'actualité, c'est aussi la candidature de Gabriel Attal à la présidentielle. L'ancien Premier ministre, élu Renaissance des Hauts-de-Seine, l'a confirmé hier lors d'un déplacement en Aveyron. Politique encore, le député Charles Alonc assure qu'il n'a rien à se reprocher. Réaction alors que la présidente de l'Assemblée nationale, Yaël Braun-Pivet, a annoncé saisir le déontologue de l'institution après la publication de photos montrant le député et sa collaboratrice parlementaire présentée comme sa compagne. Depuis 2017, la loi interdit aux députés d'employer un conjoint. 10 ressortissants français activistes de la flottille pour Gaza sont arrivés hier en fin d'après-midi à Paris. Ils font partie de ces militants pro-palestiniens qui avaient pris la mer pour tenter de briser le blocus imposé par Israël à la bande de Gaza avant d'être détenus 2 jours par l'État hébreu. Des vidéos de leurs conditions de détention avaient suscité l'indignation internationale. 2 Français sont d'ailleurs hospitalisés en Turquie. Au Moyen-Orient encore, le chef de l'armée pakistanaise est arrivé à Téhéran. Il doit servir de médiateur pour trouver un accord de fin de conflit entre l'Iran et les États-Unis. Les Américains qui réclament la réouverture du détroit d'Ormuz et l'abandon des ambitions nucléaires de l'Iran. Un nouveau malade condamné par l'antivirus, il s'agit d'un membre d'équipage de la croisière MV Ondius. Il avait été débarqué à Tenerife et rapatrié aux Pays-Bas. Il s'était isolé depuis, il a été hospitalisé. Et puis des records de chaleur en France, des températures exceptionnelles pour un mois de mai, c'est notamment le cas à La Rochelle où près de 33 degrés ont été relevés hier, mais aussi en Vendée, dans les Côtes d'Armor ou dans la Manche. Les fortes chaleurs devraient se poursuivre dans les prochains jours. Très bonne nuit à notre écoute.
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1: Bonsoir à tous. Ils ont été placés en famille d'accueil. Les deux enfants français retrouvés abandonnés au Portugal y resteront en attendant de pouvoir rentrer en France. Leur mère et leur beau-père ont été arrêtés ce jeudi. Ils ont été entendus par la police portugaise vendredi. Il s'agit d'une sexologue de 41 ans et d'un ancien gendarme de 55 ans. 10 ressortissants français activistes de la flottille pour Gaza sont arrivés vendredi en fin d'après-midi à Paris. Ils font partie de ces militants pro-palestiniens qui avaient pris la mer pour tenter de briser le blocus imposé par Israël à la bande de Gaza, avant d'être détenus deux jours durant par l'État hébreu. Des vidéos de leurs conditions de détention avaient suscité l'indignation internationale. Au Moyen-Orient encore, un négociateur pakistanais est arrivé à Téhéran pour jouer le rôle de médiateur entre l'Iran et les États-Unis. En début de journée, vendredi, le secrétaire d'État américain Marco Rubio évoquait de légères avancées en vue d'un accord. L'Iran qui réclame la levée des sanctions américaines. C'est un crash d'hélicoptère qui avait fait 10 morts sur le tournage de l'émission Dropped en Argentine. 10 ans après, trois producteurs et le responsable de sécurité de l'époque ainsi que la société de production ALP sont renvoyés devant le tribunal correctionnel pour homicide involontaire. L'accident avait notamment causé la mort des athlètes français Camille Muffat, Florence Artaud et Alexis Vastine. Dans l'actualité judiciaire encore, 71 femmes ont porté plainte aujourd'hui auprès du tribunal de Paris pour tromperie aggravée ou encore blessure involontaire. Selon Le Parisien, elles souffrent de complications liées à la pose d'implants vaginaux, des faits qui remontent à une période comprise entre 1994 et 2022. Elle soulève la responsabilité des laboratoires mais aussi des organismes publics. Et puis le Festival de Cannes s'achève demain avec les remises des prix du jury et notamment la fameuse Palme d'Or. Ce vendredi soir, les festivaliers ont profité des dernières projections de la compétition. Les sports, 4 joueurs français ont passé les qualifications et disputeront le tableau principal de Roland-Garros qui débute dimanche. Il s'agit de Pierre Hugerbert, Lucas Pavlovic, Kayan Jacquet et Thomas Forel. En revanche, il n'y aura pas de Français supplémentaires. La dernière en lice, Harmony Tan a été éliminé au troisième tour de qualification. Très bonne nuit à tous.
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